que des chansons plutôt indigestes. On me dit que mes chansons à texte ont trop de texte. C'est une habitude qu'un jour je

chansons plutôt intimistes. Non, je n'écrirai pas de rap, j'insiste, cette habitude, je m'apprête à la changer, certes. Mais laisse-moi prendre ton nom et m'inspirer. Et

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Formé en 2013, le groupe The Spitters, originaire de Toulon, a sorti son cinquième album intitulé Fake Brutal. On écoute le titre Demon's Call et c'est le coup de cœur de Gérard, animateur de l'émission Itinéraire Bis sur Radio Couleur.

David Byrne, le chanteur du groupe Talking Heads, est de retour avec un nouvel album intitulé Who is the Sky. On écoute le titre What is the Reason, extrait du nouvel opus de David Byrne, sorti en septembre 2025, et c'est le coup de cœur de Gérard, animateur de l'émission Itinéraire Bis sur Radio Couleur.

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1: Le samedi 17 juin à 19h30 à la ferme du Vinatier à Bron, dans le cadre du festival Au cœur de tes oreilles, découvrez Reprisez les souvenirs, un moyen-métrage d'Antoine Dubois. Créé à partir d'archives audiovisuelles de la ferme du Vinatier, il reconstitue des histoires et donne à voir la poésie des gestes du quotidien. Pour en savoir plus, rendez-vous sur www.ch-le-vinatier.fr. Le jeudi 18 juin à 16h15, dans le hangar de l'Institut Lumière à Lyon, venez voir le cultissime La Mouche de David Cronenberg. Projeté dans le cadre de la rétrospective Monde Possible, la science-fiction sur grand écran, qui se terminera le dimanche 19 juillet. Pour plus d'informations, rendez-vous sur www.institut-lumière.org. Le samedi 20 juin, l'école de musique de Tignes-Jamézieux vous invite à son concert de fin d'année pour savourer le fruit du travail et de la passion de ses élèves. Il aura lieu à 20h sur la scène du Triolet, dont il clôturera la saison. Pour plus d'informations, rendez-vous sur www.letriolet.fr. Jusqu'au 12 juillet 2026, plongez, et c'est le cas de le dire, au cœur de l'un des plus célèbres paquebots, grâce à l'expérience interactive Titanic, un voyage immersif proposé par Tempora en partenariat avec Fever et Exposition Hub. Découvrez des maquettes, des objets d'époque et des pièces de navires jumeaux au sein de décors splendides, reconstitués pour l'occasion à la Sucrière à Lyon. Plus d'informations sur https://expo-titanic.com.
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2: C'est le moment d'écouter du folk américain avec Jeline CBA et JJH Potter, le titre Crossroads.

0: écoute Neptune, le titre Chien de casse, extrait de l'EP éponyme.
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0: L'un des plus gros rassemblements de joueurs de Warhammer servi sur un plateau. Les 11 et 12 juillet, la salle polyvalente accueille le Pass to Glory, un tournoi ouvert à tous, dédié à cet incontournable du wargame.
1: Je commence à en avoir plein le dos de choper des mots de tête à répétition à force de jamais piger un broc de ce que vous racontez. Alors vous reprenez depuis le début avec une tournure simple et directe ou vous ramassez une tarte, c'est clair ça ?
0: C'est très clair. On a donc demandé à Damien Lefaou, président de l'association LAFCOP, organisatrice de l'événement, de nous expliquer les tenants et les aboutissants de cet univers où stratégie, figurines et imagination font plutôt bon ménage.
2: Le Warhammer appartient à Game Workshop. Il y a plusieurs univers. Il y a l'univers fantastique, médiéval et l'univers futuriste. Le hobby englobe toute la partie modélisme, peinture, passion. En fait, c'est pas propre à Warhammer. Il y a Marvel aussi qui a son... qui a ses jeux, mais faut pas oublier que Warhammer reste quand même le plus influent en termes de jeux. C'est vraiment le jeu le plus joué, on va dire, chez nous. Quand on dit le hobby, c'est vraiment l'aspect peinture, figurine, collection et tout ce qui va avec, le partage, la passion, tout ça. Le jeu est une partie du hobby, mais il y a beaucoup de joueurs qui ne sont pas hobbyistes du tout. On a beaucoup qui veulent juste jouer et d'autres inversement. De pouvoir faire des parties de jeu et qu'à chaque fois, en fonction des scénarios, en fonction des décors aussi, parce qu'il y a on parle beaucoup des figurines, mais il y a les décors aussi. Ça peut être autant un désert rocheux, ça peut être une forêt, ça peut être une ville en ruine, remplie de cathédrale style gothique, etc. Ça, vraiment, il y a un côté créatif qui sans limite.
3: Jouer, guerre ! Salsifi !
4: Le premier qui annonce la mise, il dit, mettons, lance de 16 ou lance de 32, ou une quadruplée qu'on appelle, c'est lance de 64. Parce qu'on annonce toujours de 16 en 16, sauf pour les demi-coups.
2: Le but, c'est vraiment de jouer ensemble et pas de dire, mon adversaire c'est lui, je dois à tout prix gagner. Non, il y a quand même du fair play, c'est la règle la plus importante du jeu. C'est vu qu'il y a tellement de règles, le plus important, c'est de se mettre d'accord avec son adversaire quand on fait quelque chose. Quand on joue, là, je vais déplacer ça. Là, je vais essayer de tirer avec cette unité sur cette unité. Est-ce que tu es d'accord, machin ? L'idée, c'est d'avoir une armée qui affronte une autre armée. D'abord, de déplacer et ensuite d'attaquer l'autre armée. Et en fonction du scénario donc, qui est établi avant le tournoi, vous avez marqué des points. Et la fin de la partie, le joueur qui a le plus de points, forcément, gagne. L'idée de jouer, du jeu en équipe, c'est d'avoir des attaquants, des défenseurs, et de ensuite faire une somme de tous les points que font les joueurs pendant leur partie. Et à la fin, c'est le même principe, l'équipe qui a plus de points remporte la partie. Pour vraiment vulgariser, et je demande pardon à toute la communauté sur ce que je viens de dire, un tournoi, c'est très simple, que ce soit en solo ou en équipe, c'est pareil. C'est 5 parties. Dans le week-end, c'est assez intense pour le coup, c'est chez un premier quand même.
0: 5 rondes, 200 joueurs, près de 16 heures de combat, LAFCOP ne fait pas les choses à moitié. Ici, tout est réuni pour un affrontement d'ampleur avec l'un des plus grands tournois de France.
5: Huge.
6: It's not just big, it's huge.
2: Moi je voulais vraiment taper fort parce que ça fait des années qu'il ne se passe plus rien dans la région. Alors que pour le coup, la région Rhône-Alpes a toujours été assez importante en termes de quantité de joueurs. Ça a toujours été une région qui a été très appréciée de par son niveau, de par son histoire dans le hobby, et il se passait plus rien. Donc moi, je me suis dit, on va ramener les tournois ici, on va taper fort, on a mis 200 joueurs. En plus de ça, Warhammer a annoncé la sortie de la nouvelle version. Donc ça fait que normalement ce serait le premier tournoi avec la nouvelle version, enfin un des premiers en tout cas. C'est un tournoi qu'on appelle Open, donc il n'est pas fermé aux joueurs de la ligue ou de la fédération. C'est ouvert à tout le monde et tout le monde peut venir jouer à ce tournoi. Tout le monde peut venir, peut passer, peut regarder. Alors, je vous garantis pas que ça va être ultra passionnant à regarder une partie en compétitif. C'est même plutôt barbant à regarder, sauf pour les joueurs compétitifs. Mais ce qui est bien, c'est qu'on va pas, je veux pas trop le divulguer encore parce qu'on garde quand même des surprises, mais on va aussi penser à ceux qui ne sont pas des joueurs compétitifs et qui viennent pour découvrir le jeu, pour pouvoir profiter aussi de l'événement, que ce soit visuellement, que ce soit pour jouer, etc. On va organiser d'autres choses à côté pour que justement tout le monde puisse en profiter. Moi je suis pas un joueur compétitif, pour être honnête, je suis même plutôt nul, mais par contre j'adore justement avoir mon armée, mes figurines devant moi et vraiment jouer avec mon adversaire, jouer ensemble. Il peut se passer ci, il peut se passer ça. Moi, j'adore faire des actions qui n'ont aucun sens, mais qui sont très drôles. Ce qui me plaît le plus là-dedans, c'est tout le côté partage, côté vraiment. Je vais rencontrer quelqu'un, je vais partager une partie avec lui. Je vais d'un côté faire partie aussi de son histoire, parce que le tournoi, c'est ça qui est hyper qui est hyper intéressant, c'est qu'à chaque partie, en fait, il se passe des choses incroyables. Il y a ce côté vraiment passion commune qui regroupe et qui permet vraiment de partager tout ça, mais d'un point de vue universel, quoi. C'est ce qui m'intéresse aussi dans les tournois qu'on organise avec l'association. Il y a la nouvelle version qui va sortir, donc c'est vraiment le bon moment pour s'y mettre. Et ce que je peux conseiller surtout là-dessus, c'est soyez vraiment ouvert aux gens, parce que c'est vraiment le plus important dans le jeu.
0: À la clé aussi, une qualification pour les championnats du monde en décembre prochain à Barcelone, avec deux golden tickets à décrocher.
3: Bravo Arthur, bravo.
2: Les golden tickets sont délivrés par les organisateurs de tournois aux gagnants en concours avec Game Workshop, hein, parce que quand on organise un tournoi, on n'a pas directement un golden ticket comme ça. C'est pas comme ça que ça marche. Quand on organise un tournoi, on fait une demande à Game Workshop, et Game Workshop nous dit ok, bah on vous autorise 1, 2, 4 en fonction du tournoi. Et ensuite, une fois que vous avez Golden Ticket, bah, vous avez le droit d'aller participer donc au World Championship, donc du coup qui est la finale mondiale. Et là, il n'y a pas que des Français, il y a vraiment tous les joueurs du monde entier. Le niveau est incroyable, hein. Vous tombez sur des joueurs qui sont multi-champions du monde. Quand on pose un Golden Ticket, bah, forcément, les joueurs veulent venir, veulent tester leur liste pour les tournois à venir. Il y en a certains qui viennent vraiment pour tester parce qu'il y a d'autres tournois plus importants, et il y en a qui viennent vraiment pour gagner, pour y aller, quoi. Je sais qu'il y a des joueurs qui viennent cet été qui sont champions du monde. Ça veut pas dire forcément qu'ils repartiront avec un golden ticket, parce que s'ils sont venus et qu'ils ont déjà un golden, ils peuvent pas en avoir un deuxième.
0: Un événement d'envergure qui devrait en appeler d'autres. Créé en 2025, LAFCORP s'est donné pour mission de faire vivre l'univers Warhammer et les jeux de figurines en organisant des événements d'ampleur avec Bourgoin-Jallieu comme point d'ancrage stratégique.
2: Beaucoup de joueurs veulent jouer, mais très peu veulent faire de l'organisation. Alors l'organisation, moi, c'est quelque chose que j'adore, que j'affectionne. Le fait de pouvoir retrouver tous les joueurs avec qui on joue régulièrement, que ce soit des joueurs du coin, des joueurs français, des joueurs même étrangers, c'est toujours un plaisir de les revoir, sauf que pour ça, il faut qu'il y ait quelqu'un qui organise le tournoi. Et c'est toujours un peu le nerf de la guerre, ça prend du temps. Et c'est pour ça qu'on a créé la LAFCORP, du coup, pour organiser du jeu, organiser de l'événement autour du hobby. Ça permet de pouvoir répondre aussi à une demande de la communauté. On a organisé en février à l'Espace Grenette un événement. Des joueurs sont venus de Bretagne, d'Alsace pour cet événement-là. Quand vous êtes à Bourgoin, vous n'êtes pas loin de la gare. Beaucoup de joueurs prennent le train en France pour venir jouer. Il y a l'aéroport également qui n'est pas très loin. L'avion, c'est compliqué, mais ça se fait, parce que les figurines sont quand même fragiles. La ville de Lyon, pour y aller, c'est un cauchemar à chaque fois, la circulation. Pour peu qu'il y ait un soir de match, ce genre de choses, c'est pas possible. Donc d'un côté stratégique, on s'est dit, Bourgoin, en fait, ça serait vraiment bien. Et puis l'état d'esprit du jeu est différent en fonction des régions. Si vous allez sur Paris, par exemple, Paris, c'est très spécifique, mais il y a beaucoup de joueurs qui sont compétitifs. Il y a notamment beaucoup de joueurs d'équipe de France qui sont là-bas. Sur Lyon, c'est pareil, c'est très compétitif. Ici, c'est beaucoup plus communautaire, c'est beaucoup plus pour le plaisir du jeu. Quand je suis arrivé pour jouer la première fois sur Bourgoin, j'ai dit, mais en fait, les joueurs ici sont vraiment top, quoi. En termes de jeu, il y a toujours quelqu'un pour expliquer les règles, pour dire non, mais là, fais pas ça comme ça, tu devrais faire ça comme ça, qu'on retrouve pas forcément ailleurs. C'est beaucoup plus souple ici, je trouve, et beaucoup plus agréable de jouer.
5: 1, 2, 1, 2, 3. I don't play video games no more. I never play video games.
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7: Yes, my brothers. Are you ready to sing a song?
8: On écoute tout de suite J'Acoustic, le titre Change Your Mind.
7: 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Are you ready to do this? 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

Bonjour à toutes et à tous, vous êtes sur Radio Couleur pour la Minute Diète et Bien-être. Aujourd'hui nous sommes jeudi et le jeudi c'est l'heure du quiz. Toute la semaine nous abordons des sujets, aujourd'hui c'est la surcharge mentale. Donc je vais vous questionner autour de trois questions et on va voir si vous avez bien écouté et si vous êtes capable de répondre à ces questions. Première question, dans l'expérience des confitures que vous avez entendu cette semaine, combien de parfums étaient proposés dans la version la plus large? 12, 24 ou 48? La réponse était 24. En fait, elle illustrait cette question, une expérience autour des confitures. Quand vous aviez 24 confitures proposées dans un magasin, et ben vous achetiez moins que quand il y en avait 6, car l'esprit humain a du mal à faire des choix. Deuxième question, que provoque souvent une trop grande quantité de choix? Davantage de satisfaction, davantage de certitude ou davantage d'hésitation? Oui, davantage d'hésitation. On appelle ça le fameux paradoxe du choix. Plus il y en a, moins on fait de choix. Enfin, quel facteur améliore le plus durablement le bien-être selon de nombreuses études? Gagner davantage d'argent, acheter davantage ou entretenir des relations sociales de qualité? Réponse C. L'étude d'Harvard sur le développement adulte, commencée en 1938, montre que la qualité des relations humaines est l'un des meilleurs prédicteurs du bien-être et de la santé à long terme. Pourquoi cette question? Cela montre à quel point vous avez besoin de passer du temps avec du monde plutôt que passer du temps dans votre frigo. C'était Benjamin pour la Minute Diète et Bien-être. À demain!

L'Honneur Dear a sorti son troisième album Wild Flowers. Il nous offre 11 titres à la croisée du folk, de la pop et de la country, portés par une écriture épurée. Il nous emmène dans un voyage doux et poétique et on se laisse porter par la mélodie. On écoute Jolene, You're My Sunflower et c'est mon coup de cœur sur Radio Couleur.

0: 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Il est 7h.
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1: Le mardi 16 juin, dès 18h30, rendez-vous à la SMAC Marché-Gare à Lyon pour découvrir les chansons Aigre Douce au texte percutant de l'artiste Fleur sous bitume, lors d'un concert en partenariat avec À tout bout de champ. Plus d'informations sur https://marchegare.fr. Du vendredi 19 au dimanche 21 juin, le Festival international des arts de rue Les Invites revient à Villeurbanne. Proposé notamment par les ateliers Frappaz, l'édition de cette année se veut queer, féministe et engagée, en plus d'être festive et transgénérationnelle. Vous y retrouverez des artistes comme Lauren Marx, Rock, Dudu, Melissa Accardi ou encore Tatiana Mosio Bongoga. Plus d'informations sur https://invite.villeurbanne.fr. Jusqu'au samedi 11 juillet, la Bibliothèque municipale de Lyon vous partage une partie de ses collections centrées autour de l'ésotérique et vous propose de vous immerger dans ce monde mystique grâce à des ateliers, des conférences et autres activités organisées dans le cadre de l'exposition « Aux frontières du réel ». Plus d'informations sur www.bm-lyon.fr. Jusqu'au 19 juillet, l'Institut Lumière à Lyon vous propose de vous plonger dans des galaxies lointaines peuplées de créatures étranges en assistant aux projections, conférences et activités mises en place dans le cadre de la rétrospective « Monde possible, la science-fiction sur grand écran ». Plus de détails sur www.institut-lumière.org.
3: Tout de suite sur Couleur, on écoute Criminel de Fab I&I.

la jeune artiste belgo-camerounaise Loubiana mêle dans son album Terre Rouge héritage et modernité. On écoute le titre Djali, dans lequel on retrouve le son de la kora, instrument dont elle est l'une des rares joueuses féminines. Et c'est le coup de cœur de Sylvie sur Radio Couleur.

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0: Bonjour Shahrazad.
1: Bonjour Yalda. Et bienvenue à vous dans Radio Couleur FM.
0: Aujourd'hui, nous allons parler d'un sujet qui concerne beaucoup d'élèves, le manque de soutien scolaire et la relation entre les élèves et les professeurs.
1: En effet, certains élèves peuvent se sentir en difficulté ou ne pas recevoir l'aide dont ils ont besoin pour réussir dans leurs études.
0: Dans ce podcast, nous allons essayer de comprendre ces difficultés, voir comment les élèves vivent cette situation et peut-être proposer des solutions.
1: Pour cela, nous allons d'abord vous proposer une chronique pour expliquer ce qu'est le manque de soutien scolaire et ses conséquences, et ensuite, nous écouterons deux ou trois interviews avec différents profils.
0: Un jeune adulte qui a connu l'échec scolaire mais qui a malgré tout réussi à s'en sortir.
1: Et une élève qui essaye aujourd'hui de remonter difficilement la pente après les difficultés et le manque d'aide rencontrés au collège.
0: Alors commençons tout de suite en donnant la parole à Djibril et Albin en se demandant en quoi les relations prof-élève impactent-ils le manque de soutien scolaire.
2: Merci Yalda. Bonjour à tous, je m'appelle Djibril, ici chroniqueur et aujourd'hui on va aborder le sujet en quoi la relation professeur-élève impacte le manque de soutien à l'école. Tout d'abord, pour vous mettre dans le bain, c'est l'histoire d'une adolescente en manque de soutien. Tout se passe en 2020 aux États-Unis pendant le confinement du Covid-19. Cette adolescente devait suivre les écoles à distance, mais par manque de soutien de son professeur, elle était en retard et elle avait des difficultés à suivre les cours à distance. Et aux réouvertures des écoles, elle était en retard par rapport aux autres, d'après la source ABC News. En revenant sur la question, est-ce que la relation prof-élève impacte le manque de soutien à l'école? Pour nous, la relation prof-élève joue un rôle important. Lorsqu'elle est positive, l'élève se sent en confiance et progresse plus facilement. Mais en revanche, si la relation est négative, elle peut accentuer le manque de soutien. Par exemple, si un prof n'encourage pas son élève, il ne peut pas prendre en compte ses difficultés et ressent un manque de confiance en soi. Je laisse la parole à Alban.
3: Merci Djibril. Alors je vais compléter ton cas avec le cas de Robbie Budgies. C'est une petite fille afro-américaine qui a seulement 6 ans et est devenue un symbole du courage. Comme 1960 aux États-Unis, les écoles étaient encore séparées entre élèves blancs et élèves noirs. Donc Ruby a été la première femme noire à entrer dans une école réservée aux blancs. Cela a été très difficile car elle était insultée et menacée tous les jours, mais elle a continué à aller à l'école accompagnée de gardes sans jamais abandonner. Son courage a permis de faire avancer l'égalité et de lutter contre le racisme.
0: Merci beaucoup Albin et Djibril de nous avoir éclairé sur le sujet. Et pour accompagner ce moment, on va vous faire une petite pause musicale en écoutant un morceau qui parle de parcours de vie, de pression et de réalité. Je vous laisse avec un classique qui a marqué de nombreux jeunes, Train de vie de Kobalade.

0: Après, ce sont de Kobalade, qui est un artiste qui a arrêté l'école et qui a quand même réussi à réussir dans sa vie en écrivant des chansons. On lâche pas l'ambiance, mais on va poser un peu les choses, parce que la musique c'est bien, mais les artistes derrière c'est encore mieux à découvrir. Du coup, on enchaîne avec une interview exclusive de Neila. On va parler parcours, projet et un peu de tout sans filtre.
1: J'ai pu recueillir plusieurs témoignages, notamment auprès de deux élèves et un parent, qui mettent en lumière différentes réalités face à la pression scolaire ou au manque de soutien. J'ai pas pu les enregistrer parce que certaines personnes étaient mineures et d'autres voulaient garder leur anonymat. Tout d'abord, on a une maman qui nous explique qu'elle est mère de plusieurs enfants et qu'elle n'a jamais rencontré de difficultés avec eux, à l'exception de son plus jeune enfant, actuellement en maternelle. Elle nous explique que cet enfant présente des difficultés liées à un trouble de l'attention et qu'il est parfois difficile pour lui de suivre le rythme de l'école ou de se concentrer. Elle nous confie qu'elle a le sentiment que son enfant est parfois mis de côté et que les remarques répétées peuvent avoir un impact sur sa confiance en lui. Elle nous dit également qu'elle a l'impression qu'il n'est pas toujours compris comme il devrait l'être. Elle ajoute qu'elle est actuellement en train de monter un dossier afin que son enfant puisse bénéficier d'un accompagnement adapté. Elle souligne que sans ce dossier, il ne peut pas accéder à certaines aides essentielles et qu'il prend beaucoup de temps. Cependant, elle précise que ces démarches sont longues et parfois complexes et qu'elles peuvent retarder la mise en place de soutien nécessaire. Ensuite, on a un élève, actuellement en CAP pâtisserie, âgé de 17 ans. Il revient sur son parcours. Il nous explique qu'au collège, il a rencontré de grandes difficultés, notamment en manque de compréhension dans les cours ou en manque de soutien. Il précise qu'il ne comprenait pas toujours et qu'il n'avait pas vraiment d'aide pour rattraper. À cette période, il s'était progressivement découragé et a perdu confiance en ses capacités, ce qui a rendu son parcours scolaire encore plus difficile. Aujourd'hui, il a choisi de s'orienter vers un CAP pâtisserie, une formation plus concrète et plus en lien avec ce qu'il aime faire. Son redoublement de la 6e ne l'a pas impacté. Il explique que le fait de travailler avec ses mains, ça l'aide à mieux comprendre et à reprendre confiance. Il ajoute que cette formation lui permet également de travailler, de gagner un peu d'argent et de reprendre confiance en lui, ce qui a été essentiel dans son évolution. Son témoignage montre à quel point une réorientation adaptée et un environnement plus propice permettent à un élève à se reconstruire après une période difficile. A l'inverse, un autre témoignage concerne une élève en CAP coiffure, âgée de 16 ans. Elle explique qu'elle a été orientée vers cette formation, sur conseil, sans que cela corresponde réellement à ses envies. Elle précise qu'on lui a conseillé d'aller ici, mais que ce n'est pas vraiment ce qu'elle avait imaginé pour son avenir. Elle explique que comme l'élève en CAP pâtisserie, elle a également rencontré des difficultés au collège, notamment un manque de soutien et de compréhension dans son parcours. Elle avait l'impression de se sentir délaissée par ses professeurs. Aujourd'hui, elle a du mal à s'investir dans ce qu'elle fait, car elle ne se sent pas pleinement à sa place et manque de motivation. Elle explique qu'elle a l'impression de faire quelque chose qui ne lui correspond pas vraiment. Au final, ces témoignages montrent que le manque de soutien, les difficultés d'orientation et les manques de compréhension peuvent avoir un gros impact sur la motivation et le parcours des élèves.
0: Merci Neila. Et pour conclure, on comprend que le manque de soutien scolaire peut vraiment mettre certains élèves en difficulté, surtout quand la relation avec les professeurs n'est pas au rendez-vous.
2: Oui, mais comme on l'a vu avec les témoignages, il est toujours possible de s'en sortir, à condition d'être accompagné et écouté. Une bonne relation prof-élève peut faire toute la différence.
0: C'est donc ensemble, élèves et enseignants, qu'il faut avancer pour améliorer ces situations et permettre à chacun de réussir.
2: Merci de nous avoir écoutés sur Radio Couleur FM. On espère que ce podcast vous aurait fait réfléchir.
0: À très bientôt pour une nouvelle émission.
3: C'est le moment de retrouver Youssi, le titre Natty Tree, et cet extrait de son album Wild Vibes.

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0: Le matin du mercredi 17 juin, l'association Jaspire vous propose de rencontrer l'avocate Maître Anna Corroyer en permanence juridique dès 9h à la fabrique à Saint-Jean-de-Bournay. Plus d'informations sur https://jaspire.com.
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0: Le vendredi 19 juin, l'école de musique de Tignes-Jamézieux vous propose de vous rendre à 20h au Triolet pour écouter ses chorales adultes-enfants se réunir le temps d'un concert. Plus d'informations sur www.letriolet.fr. Le vendredi 19 juin, l'Institut Lumière à Lyon vous propose une soirée Terminator dans le cadre de sa rétrospective Monde Possible, la science-fiction sur grand écran. Le premier opus sera projeté au Hangar Lumière à 18h30 et le second à 21h. Plus d'informations sur www.institut-lumière.org. À l'occasion de son centenaire et en écho à la rétrospective organisée par la Cinémathèque française, l'Institut Lumière à Lyon vous propose de vous plonger dans la carrière d'une légende du cinéma, Marilyn Monroe. Les horaires et les détails des projections et conférences organisées pour l'événement sont disponibles sur www.institut-lumière.org. Jusqu'au 1er novembre 2026, le MHL Gadagne remonte le temps et vous emmène tout droit au cœur du long Moyen-Âge. Venez explorer l'île Barbe, haut lieu médiéval lyonnais, en parcourant l'exposition Merveilleux Moyen-Âge, disponible au musée. Plus d'informations sur www.gadagne-lyon.fr.

À l'occasion de ses 30 ans de carrière, Nicolas Jules a sorti en mars 2026 un 45 tours intitulé « Marie est indépendantiste ». On écoute tout de suite Marie.

0: Et voici l'entretien présenté par William Guillem.
1: Du 12 au 14 juin se tiendra la 5e édition du Zéphyr Festival organisé par l'association J'Aspire. Au programme, des spectacles, des concerts, des animations, mais avant d'évoquer tout ce qui est prévu un peu plus en détail pour cet événement, nous allons tout d'abord présenter l'association J'Aspire en quelques mots et nous sommes avec Maximilien Gonçalves-Martins, assistant de communication au sein de cet organisme. Bonjour, alors pour commencer, qu'est-ce que signifie J'Aspire ?
2: Oui, bien, J'Aspire, donc ça veut dire jeunesse, animation, spectacle pour investir la rue. Et c'est une association culturelle sur Saint-Jean-de-Bournay et tout le territoire de la Bièvre qui œuvre et bien pour ramener de la culture en milieu rural depuis bientôt 25 ans.
1: Et ça continue cette année avec un événement particulier dont on va évoquer aujourd'hui, c'est le Zéphyr Festival. Est-ce que vous pouvez nous en dire un petit peu plus ?
2: Eh bien, le Zéphyr, c'est notre grand rendez-vous annuel maintenant. Donc, c'est un festival qui a lieu au cœur de Saint-Jean-de-Bournay. Et c'est vraiment une bulle artistique qu'on crée au cœur de la ville avec 3 jours de programmation, de concerts, de spectacles, d'animations, d'ateliers, etc. En partie sous chapiteau de cirque.
1: Alors, pourquoi est-ce que vous avez choisi de faire cet événement sous un chapiteau de cirque ?
2: Pour l'ambiance que ça crée, pour ce côté un peu petite bulle au cœur de la ville, c'est vraiment sous ce chapiteau qu'a lieu toute la magie du festival. Donc voilà, on crée entièrement une ambiance avec toute une équipe de bénévoles qui fait la déco, etc. Au cœur de Saint-Jean-de-Bournay.
1: Qu'est-ce qu'en pense le public ? Est-ce que c'est quelque chose qu'ils aiment justement de se retrouver sous un chapiteau, dans une ambiance un petit peu différente des autres festivals ?
2: Oui, tout à fait. C'est un peu la particularité du Zéphyr. C'est d'abord d'avoir 3 jours avec une programmation complètement différente. On ne fait pas que des concerts ou que des spectacles. Il y a vraiment ce mélange artistique. Et puis le fait d'être au cœur de la ville dans les soirées du début de l'été, ça en fait vraiment un rendez-vous convivial, local. On vient pour partager un bon moment et puis pour profiter d'un joli spectacle.
1: Et puisque vous évoquez la programmation, maintenant on est curieux, on a envie de savoir donc qui est programmé pour cette nouvelle édition.
2: Alors premièrement, vendredi, on a la soirée concert du Zéphyr Festival. On a deux têtes d'affiche, on va dire, que sont Les Yeux de la Tête, donc chansons festives, swing. Ça va être une très bonne ambiance dansante. Ensuite, on a Voodoo Game, groupe d'afro-funk, donc qui mélange vraiment le groove, la funk et puis les musiques d'Afrique de l'Ouest. Donc aussi, ça va être particulièrement dansant, ça va être une jolie ambiance. Et tout ça agrémenté des DJ sets, donc avant, entre les deux groupes et après pour terminer la soirée, du disque jockey. Donc le terme est vraiment approprié puisque c'est un vrai jockey, il est habillé comme ça et donc on va avoir un DJ set pareil qui va bien groover, qui va ambiancer tout le monde tout au long de la soirée. En deuxième partie du festival, on a la nuit du clown, traditionnelle on va dire nuit du clown chez J'Aspire puisque ça fait des années que c'est un rendez-vous incontournable. Et on a cette année le retour de Véronique Thuaillon, qui était venue il y a 4 ans pour la première édition du

0: du Zéphyr, et qui avait vraiment fait un triomphe avec son précédent spectacle Mort aux rats. Et elle revient donc avec son nouveau spectacle qui s'appelle Quarantaine. C'est drôle, c'est touchant, ça touche à l'intime, et c'est particulièrement savoureux. Et on a deux premières parties avec une inoubliable conférence sur les émotions avec le clown Wolfgang Rix et la petite personne qui va nous présenter son meilleur ami mystérieux.
1: Alors comment c'est faite cette programmation ?
0: Eh bien, cette programmation, elle est faite par nos programmateurs. Donc on a deux personnes chez Jaspire qui gardent un œil sur les programmations dans les différents festivals dans aussi les artistes par exemple qu'on reçoit en résidence ou qu'on peut côtoyer à travers toutes les activités de Jaspire. Donc on a Eve qui s'occupe de la nuit du clown et Colin qui s'occupe de la partie musique. Donc voilà, ils ont la lourde responsabilité d'aller chercher les petites pépites et de concocter la programmation qui va nous faire passer un bon week-end.
1: C'est exactement ce que j'allais évoquer à propos des artistes Jaspire, puisque vous produisez des artistes viennent chez vous également s'entraîner, apprendre la musique. Donc est-ce que vous programmez de temps en temps des artistes made in Jaspire ?
0: Oui, tout à fait, ça nous arrive, que ce soit dans la saison culturelle ou dans des événements comme le Zéphyr Festival. Ça a été le cas il y a quelques temps avec par exemple les Shaolin Temple Defenders qui ont joué sur la scène du Zéphyr. Et c'est aussi le cas avec la nuit du clown, puisque par exemple Wolfgang Rix, qui est joué par Alexandre Putefin, est quelqu'un qui est passé dans les formations clown de Jaspire.
1: Alors pour en revenir au festival, ces soirées, cet événement, il a destination de quel public ? Est-ce qu'on peut venir en famille, avec des enfants, ou alors c'est un public plus âgé qui est visé ?
0: Alors pour la soirée concert, c'est tout public. On met à disposition, notamment pour les plus jeunes, des casques anti-bruit à l'entrée, gratuitement. Donc justement pour s'assurer que ça reste un vrai rendez-vous convivial, familial, où tout le monde puisse se retrouver. La nuit du clown, en revanche, elle est déconseillée aux moins de 16 ans cette année. Donc c'est plutôt du clown pour les adultes. Et enfin, la programmation du dimanche, là, elle est plutôt à destination des familles. Alors même si les adultes y trouveront leur compte, on a des spectacles jeunes publics, des ateliers, des initiations. On a vraiment une programmation très très riche toute la journée, dont on peut profiter à tout âge.
1: Donc il était important d'en parler. Si on souhaite avoir plus d'informations et réserver, j'imagine que tout se passe sur le site internet de Jaspire.
0: Tout à fait, le site du Zéphyr, zéphyr-festival.jaspire.com, ou qu'on trouve directement en lien sur jaspire.com, ainsi que la billetterie en ligne. Et il faut simplement rajouter cette année que sur la billetterie, donc il y a évidemment un tarif en pré-vente et un tarif sur place qui sera un peu plus cher, mais on a surtout un tarif qu'on va appeler super réduit si on prend la place directement dans nos locaux à la fabrique, qui sera de 10€ pour toute la soirée concert.
1: Si on souhaite venir voir le concert sur place, c'est possible de se garer, il y a un parking, est-ce qu'il y a des transports en commun également de prévu ?
0: Alors il y a des parkings qui sont à proximité. Alors Saint-Jean-de-Bournay n'est pas une très très grande ville, donc rien n'est jamais loin du Zéphyr Festival. Donc il y a des parkings, des fléchages évidemment dans toute la ville. Des parkings PMR à proximité.
1: J'imagine qu'il y a également une buvette sur place, donc on peut se restaurer en toute tranquillité.
0: Tout à fait, buvette, snack. Il y a des options sucrées, salées. Il y a en effet buvette et snack sur place.
1: Pour conclure cet entretien, est-ce que vous avez des partenaires que vous souhaitez mettre en avant, qui vous ont aidé à la création de ce festival ?
0: Alors on a évidemment de très nombreux partenaires, donc ça va être compliqué d'en faire la liste exhaustive ici, puisqu'on a des partenaires institutionnels, la municipalité, la région, le département, etc. On a des partenaires privés qui sont nos sponsors et mécènes, et puis tout un tas de partenaires qui sont les associations, les structures locales qui nous accompagnent sur le festival en tenant des ateliers, des stands, en tenant une buvette, une kermesse, etc., etc. Donc il y a de très nombreux partenaires qui sont retrouvables alors sur place ou sur notre site internet.
1: Merci Maximilien Gonçalves-Martins, assistant de communication au sein de l'association Jaspire, d'être venu nous présenter la 5e édition du Zéphyr Festival qui se tiendra du 12 au 14 juin en route de Lyon à Saint-Jean-de-Bournay et sous un chapiteau de cire qu'on ne l'oublie pas. Et on encourage nos auditeurs bien sûr à venir prendre leur place donc sur votre site internet www.zephyr-festival.jaspire.com. Et pour plus d'informations sur l'association, n'hésitez pas à aller sur le site www.jaspire.com.
2: Musicien multi-instrumentiste profondément influencé par la musique folk, Marty s'est illustré dans différents projets collectifs, notamment Les Croquants et La Varda. Il a intégré le label Irfan. Et pour ce premier album, il nous offre 10 titres tendres, doux, poétiques et réconfortants. On écoute En cercle concentrique avec Simon Mimoun du groupe Debout sur le Zing, et c'est mon coup de cœur sur Radio Couleur.

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0: 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Plus d'informations sur https://jaspire.com.
1: C'est le moment de retrouver Christophe Maé avec Francis Cabrel pour le titre « La boutique des rêves » et cet extrait de l'album « Fête foraine ».

0: Bonjour à toutes et à tous, vous êtes sur Radio Couleur pour la Minute Diète et Bien-être. Aujourd'hui nous sommes jeudi et le jeudi c'est l'heure du quiz. Toute la semaine nous abordons des sujets, aujourd'hui c'est la surcharge mentale. Donc je vais vous questionner autour de trois questions et on va voir si vous avez bien écouté et si vous êtes capable de répondre à ces questions. Première question, dans l'expérience des confitures que vous avez entendu cette semaine, combien de parfums étaient proposés dans la version la plus large ? 12, 24 ou 48 ? La réponse était 24. En fait, elle illustrait cette question, une expérience autour des confitures. Quand vous aviez 24 confitures proposées dans un magasin, et ben vous achetiez moins que quand il y en avait 6, car l'esprit humain a du mal à faire des choix. Deuxième question, que provoque souvent une trop grande quantité de choix ? Davantage de satisfaction, davantage de certitude ou davantage d'hésitation ? Oui, davantage d'hésitation. On appelle ça le fameux paradoxe du choix. Plus il y en a, moins on fait de choix. Enfin, quel facteur améliore le plus durablement le bien-être selon de nombreuses études ? Gagner davantage d'argent, acheter davantage ou entretenir des relations sociales de qualité ? Réponse C. L'étude d'Harvard sur le développement adulte, commencée en 1938, montre que la qualité des relations humaines est l'un des meilleurs prédicteurs du bien-être et de la santé à long terme. Pourquoi cette question ? Cela montre à quel point vous avez besoin de passer du temps avec du monde plutôt que passer du temps dans votre frigo. C'était Benjamin pour la Minute Diète et Bien-être. À demain !
1: Dans vos oreilles et sur couleur, Sosamba, extrait de l'album du même nom par Vicente et Maria.

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0: 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Il est 9h.
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0: 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Je reçois aujourd'hui Sébastien Frambourg, secrétaire de l'association Le Rallye du Cœur. Bonjour.
1: Bonjour.
0: Alors j'aimerais que vous nous présentiez cette association qui est une association nationale mais qui a des déclinaisons en région et notamment à Lyon. Alors quel est son objet ?
1: Tout à fait. Alors c'est un concept qui a été inventé il y a tout juste 10 ans en région parisienne où un groupe de passionnés d'automobile se sont dit comment on pourrait rendre notre passion encore plus utile et en fait ont décidé d'utiliser cette passion-là pour faire rêver les enfants et les familles d'enfants qui sont atteints par le cancer pédiatrique.
0: Alors en quoi ça consiste ?
1: Alors, ça consiste en fait à organiser des événements. Alors nous, l'association Lyon, on organise un événement en région Rhône-Alpes. Et ce que l'on fait, c'est qu'on rassemble des propriétaires de voitures extraordinaires, des voitures qu'on n'a pas l'habitude de voir. Alors, ça peut être des voitures de luxe, ça peut être des voitures de collection. Et puis, on met ces gens-là en relation avec ces familles d'enfants qui sont en traitement, qui sont dans le dur. Et qu'on essaye de faire s'évader un petit peu le temps d'une journée. C'est ça le concept. Et l'autre partie du concept, c'est qu'on utilise cette journée pour lever des fonds pour soutenir la recherche sur les cancers pédiatriques.
0: Alors vous avez ce qu'on appelle un projet solidaire, est-ce que vous pouvez nous le présenter ?
1: Oui, c'est effectivement cette deuxième partie que j'ai commencé à évoquer, qui consiste à dire qu'on a fait le choix de supporter les équipes scientifiques et médicales de l'Institut d'hématologie et d'oncologie pédiatrique de Lyon, IHOP, alors pour les gens qui parlent anglais ça fait I hope, c'est à double sens, mais c'est effectivement ces équipes-là où en fait on demande à nos partenaires qui viennent nous accompagner le jour de l'événement, aux équipages qui eux aussi sont engagés dans la collecte de dons, on demande à tous ces gens-là de se mettre ensemble et puis ensuite avec l'aide d'une association qui s'appelle L'Appel, qui est implanté en région Rhône-Alpes depuis 40 ans auprès du centre Léon Bérard, on voit avec les médecins quels sont les projets dont ils ont besoin sur les projets de tumeurs solides, sur les projets d'hématologie et ainsi de suite.
0: Alors en 2025, il y a eu un don de 718 000 euros.
1: Oui.
0: Alors justement, à quoi servent les dons ? Est-ce que vous pouvez donner en détail, par exemple, ces 718 000 euros ? Qu'est-ce que vous ont dit les chercheurs ? Qu'est-ce que vous avez pu faire avec cet argent ? Parce que c'est toujours important pour le donateur de savoir où va cet argent, parce qu'on sait qu'il y a toujours eu des malversations à droite et à gauche, et je pense que c'est très important qu'on leur explique qu'est-ce qu'on fait de cet argent.
1: Totalement. Alors, c'est exactement pour ça qu'on a choisi ce qu'on pourrait appeler un circuit court. On veut que n'importe quel donateur qui a participé à l'événement puisse prendre son téléphone, appeler l'IHOP et dire « Voilà, j'ai donné de l'argent au Rallye du Cœur. Est-ce que vous l'avez bien reçu ?» Et le fait d'être à côté, ça aide. Alors, qu'est-ce que l'on fait ? Alors, c'est souvent des projets qui sont sur plusieurs années.
0: À long terme.
1: Voilà. Pour vous donner un ordre d'idée, vous savez, dans les différents niveaux de recherche, vous avez les gens qui passent des doctorats, puis après, vous avez des gens qui passent des post-doctorats. Avec 100 000 euros, on finance un post-doc. Donc, on a eu... J'ai la chance de pouvoir faire ça pendant 3 ans. Et on a vu ces gens-là, où les médecins nous avaient dit, en fait, on a des idées de projet, mais on n'a pas le budget. On m'a dit, nous, on a le budget. Et on a vu ces trois individus arriver dans les labos, faire leur projet de recherche et venir nous présenter le résultat de leur recherche. Alors, très humblement, on n'a pas tout compris, on n'est pas des médecins, on n'est pas des scientifiques, on n'a pas de post-doc en biologie ou autre. Mais c'était une façon très simple et à la fois de se rendre compte très concrètement de là où allait l'argent. Et donc c'est un exemple, mais beaucoup de recherches sur les tumeurs solides, puisqu'on n'explique toujours pas pourquoi certaines cellules se développent de manière aussi anarchique. Beaucoup de recherches autour des leucémies de l'enfant, pourquoi certaines leucémies ont des cellules qui résistent au traitement comme les chimiothérapies. D'autres projets qui peuvent paraître un peu moins scientifiques, mais ont tout autant d'importance, c'est comment on accompagne un enfant qui, dans sa jeune enfance, a eu un cancer, a eu des traitements qui laissent des effets secondaires marquants, forts, irrémédiables. Et comment on les accompagne dans les différentes étapes de la vie? Comment on les accompagne au moment de l'adolescence? Comment on les accompagne au moment du passage de la vie adulte? Et ainsi de suite. Voilà, c'est juste pour nommer quelques exemples, je pourrais en parler des heures. Mais très concrètement, on essaye de répondre finalement aux besoins de cette communauté, de ces familles, de ces chercheurs, qui, il faut bien le dire, ont besoin des associations. Parce que environ 80%, si je ne m'abuse, du montant de la recherche est financé par le mécénat et les associations aujourd'hui en France sur le cancer de l'enfant.
0: Alors vous avez, alors excusez-moi d'utiliser ce terme, choisi les cancers chez l'enfant. Est-ce que là, effectivement, on a noté une recrudescence, je crois, de tous les cancers chez les enfants, et il y a encore plus besoin de recherche pour comprendre pourquoi un enfant se retrouve avec un cancer, puisqu'on l'a dit hors antenne, souvent nous, en tant qu'adultes, je ne vais pas dire que c'est normal qu'on ait un cancer, mais on a eu une vie, on a peut-être, pour certains, consommé de l'alcool, du tabac, etc. Donc il peut y avoir une cause à effet, mais pour un enfant, on est toujours dans l'incompréhension totale quand un cancer arrive à un enfant.
1: Oui, alors, en fait, loin de moi l'idée d'être un scientifique, je ne sais pas s'il y a des recrudescences ou autre.
0: Mais je crois que c'est un peu ce qu'on dit un petit peu partout.
1: Hein. Probablement. Et après, par contre, ce qui est sûr, c'est que quand on regarde les chiffres, les cancers de l'enfant, c'est des cancers qui sont spécifiques à l'enfant. C'est des cancers qui touchent un individu dont le métabolisme n'est pas celui d'un adulte. Et c'est des cancers parfois spécifiques pour lesquels il y a quelques dizaines ou quelques centaines de cas par an. Et dans un monde de l'économie et du profit, force est de constater que tous les laboratoires ne sont pas intéressés à investir plusieurs centaines de millions d'euros sur des traitements pour lesquels il n'y aura que très peu d'enfants, ou très peu de retombées, on va dire. Alors, ça peut paraître un peu cru, mais c'était là, c'est une réalité, réalité économique à laquelle on est confronté, et c'est ça qui nous, à l'association, nous porte, littéralement.
0: Mais bon, on pourrait dire effectivement, c'est quand même... Effectivement, on peut comprendre d'un point de vue économique qu'on ne mette pas de l'argent dans la recherche pour des maladies, comme on dit des fois, orphelines. Mais bon, peut-être que ça explique certaines choses.
1: Oui, après, force est de constater aussi que les choses évoluent.
0: Voilà.
1: Les choses évoluent dans le bon sens. Être un parent à côté d'un enfant malade, le cadre législatif bouge très récemment parce que les associations œuvrent, font du lobby. Pousse pour ça, pour pouvoir être à côté de son enfant. Ça peut paraître simple, mais être à côté de son enfant pendant son traitement, c'est une part non négligeable
0: De temps, de disponibilité. Hein.
1: Oui, et j'ai la faiblesse de croire probablement d'aide à la réussite du traitement.
0: Il faut rester toujours optimiste. Alors, pour parler de choses peut-être un peu plus gaies, donc on a un rassemblement, un rallye qui aura lieu le 13 juin. Alors, comment ça s'est lieu le 13 juin? Alors, comment ça s'est... Vous avez expliqué que c'est des équipages avec des voitures, donc il y aura... Comment ça se passe concrètement?
1: Ouais.

0: ouais, qui se retrouve impacté, toute la famille est bouleversée quand le cancer surgit un jour, comme ça, sans prier garde. Et nous, ce qui nous importe, c'est que ces gens-là, ben, ils aient une parenthèse, ils aient un moment qui rêve, un moment extraordinaire, au sens littéral du terme. Et donc, oui, on les amène dans un château, parce que le château, ça fait rêver. On les amène dans des voitures qu'ils n'ont pas l'habitude de voir. Une 4 chevaux, la dernière Ferrari, peu importe. On amène des animations pour qu'ils puissent faire des choses qu'ils n'ont pas l'habitude de faire. Alors, qui de faire un tour dans un Jeep, qui de voir un hélicoptère, de faire de la montgolfière, de faire de la calèche. Voilà, on veut vraiment que... On va pas dire monter un parc d'attraction parce que c'est pas ça, mais qu'on laisse de côté la maladie, qu'il n'y pense plus, qu'il n'y pense moins. Même si on a des médecins qui sont là, sur site, parce que c'est important pour nous. Voilà, pour la sécurité des enfants. Et puis, effectivement, on crée un équipage entre un propriétaire de voiture et puis un enfant, son frère, sa sœur, ses parents. Ils passent la journée ensemble. Ils prennent contact ensemble quelques jours avant. Et puis, ils apprennent à se connaître. Et puis, ils vont faire les activités ensemble. Ils vont aller faire une petite balade sur les routes autour du château. Parce que, comme je le disais, c'est pas un rallye de vitesse. Voilà. Et en fait, c'est... Comment dirais-je ? C'est important qu'ils puissent... On veut allier passion et solidarité.
1: Et quels sont le profil des personnes qui acceptent de venir avec leur voiture ? Comment les avez-vous, entre guillemets, recrutées ? C'est sur la base du volontariat, ils savent qu'ils ont une très belle voiture, parce que je vois qu'il y a des Porsche, des Ferrari, enfin, il y a toutes sortes de voitures. Comment arrivez-vous à les sensibiliser pour qu'ils viennent prêter leur temps et leur voiture ce jour-là ?
0: En fait, en leur expliquant la même chose que ce que je suis en train de vous faire. Et leur expliquer pourquoi on est convaincu que ce combat est important, parce que des belles causes à soutenir, il y en a beaucoup.
1: Et c'est toujours difficile, pour les artistes qui s'engagent pour des causes, par exemple.
0: Bien sûr. Mais l'idée, c'est vraiment d'expliquer pourquoi on le fait. Il y a des gens à qui ça part, de comprendre qu'on n'est pas là pour montrer qu'on a la plus belle voiture, on est plutôt là pour montrer qu'on a le plus gros cœur. Voilà, et c'est ça qui nous aide à recruter. Et à vrai dire, on n'a pas trop de problèmes de recrutement, au contraire. On a plutôt plus de demandes que d'équipages que l'on peut recevoir.
1: Donc c'est un bel élan. Combien de voitures là seront présentes le 13 juin ?
0: 270.
1: D'accord, une sacrée organisation.
0: Un an de travail.
1: Combien d'enfants bénéficieront de cette...
0: D'enfants malades, c'est autour d'une centaine. Hélas, on ne peut pas le prédire, on est encore là à 15 jours de l'événement. Ce sont des enfants dont la santé est parfois un peu fragile. Donc leur situation évolue au jour le jour, mais l'ordre de grandeur c'est celui-là, et puis il y a des gens dans l'équipe qui font un super travail en relation avec l'hôpital pour les faire rêver et puis pour les faire venir.
1: Alors comme c'est pas la première édition, quelles ont été les réactions des enfants à l'issue d'une telle journée, enfants, parents, frères et sœurs?
0: Écoutez, on a tout eu. On a eu des larmes, on a eu des rires, on a eu des sourires, des étoiles dans les yeux à l'infini, même si c'est jamais assez. Des gens qui nous ont écrit des mots très très touchants. Des relations extrêmement fortes qui se sont parfois créées entre un pilote et son copilote. Certains qui sont allés en stage... Dans la société, enfin voilà, c'est juste pour vous donner des exemples. Un nombre incalculable d'enfants, un nombre incalculable d'enfants qui, le jour où ça va plus très bien, ils sont en traitement, et on appelle ça le parrain vient avec sa voiture à l'hôpital, vient lui faire coucou, ou le frère, la sœur l'emmène à l'école, l'emmène au lycée. C'est tout simplement une aventure humaine, c'est à croire dans le fait que les gens sont bons. Et nous, on en est intimement convaincus.
1: Combien de bénévoles pour organiser une telle journée ?
0: Alors, on est une équipe d'une dizaine de personnes sur l'année. Et le jour J, c'est plus d'une centaine de bénévoles pour s'occuper de que tout se passe bien.
1: Alors maintenant, on va passer à comment peut-on faire pour vous aider ? Puisque le but, c'est de récolter de l'argent. Alors, si un auditeur nous entend aujourd'hui, comment fait-il ?
0: C'est très simple. On a un site internet, https://lyon.lerallyeducoeur.com. Quand vous arrivez sur ce site, tout en haut, vous avez un onglet qui s'appelle « Équipage ». Vous allez dans cet onglet, vous aurez l'ensemble des véhicules qui vous plaisent, qui sont

0: écrit, et bien vous choisissez celui sur lequel vous avez envie de faire un don, et puis vous cliquez dessus, et automatiquement, en fait, par la carte bleue, hein, vous rentrez votre numéro de carte, et l'argent arrivera directement dans les caisses de l'association. On est tous bénévoles, évidemment. Voilà,
1: et vous reconnu d'utilité publique, donc.
0: Alors l'association appelle, nous on organise l'événement, mais l'association appelle les, et ce qui permet automatiquement de recevoir une déduction fiscale.
1: J'ai bien aimé, il y a une rubrique aussi qui s'appelle Ange Gardien.
0: Alors les anges gardiens, c'est un nouveau concept cette année, c'est les gens qui croient en la cause mais qui n'ont pas forcément de voiture, ou qui ont une voiture qui est en panne, ou qui pensaient pouvoir venir et puis qui ont un contretemps. Alors en fait ils ouvrent simplement une cagnotte et puis ils parlent de la cause, ils parlent de l'événement, parce que pour nous, on a un peu de compétition entre nous, hein, entre les équipages, et puis on l'anime nous au sein de l'équipe. Évidemment le montant qu'un équipage va lever est très important, mais tout aussi important, et on mettra tout autant en lumière, le nombre de dons qu'une personne va récolter. Tout le monde n'a pas les mêmes moyens, tout le monde n'a pas le même réseau. Parler de la cause, de l'événement à 20 personnes, peu importe l'argent qu'elles donneront, mais c'est important.
1: Bah, on le dit toujours, hein, ce sont les petites rivières qui font les grands fleuves.
0: C'est exactement cela, et ça correspond totalement à nos valeurs.
1: Merci d'être passé nous voir, et merci à nos auditeurs d'être généreux.
0: Merci de votre accueil.
1: C'était Sébastien Frambourg, secrétaire de l'association Le Rallye du Cœur Lyon, donnons des jours à la vie, dont la 6e édition aura lieu le samedi 13 juin 2026 au château Milassière à Sucieux. Pour plus d'informations et dons, www.lyonleralliedducœur.com. Cet événement est organisé au profit de la recherche du cancer de l'enfant.

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1: Avec Destination Santé, Emmanuel Ducreuset.
2: Bonjour à tous. Lorsque les températures grimpent, pas question d'arrêter un traitement. Pour autant, dans certains cas, la prudence est de mise. Certaines molécules peuvent en effet majorer les effets de la chaleur. En cas de forte chaleur, notre corps active un mécanisme appelé thermorégulation. Pour maintenir une température stable autour de 37 degrés, il dilate les vaisseaux sanguins et déclenche la transpiration. En parallèle, la sensation de soif nous pousse à boire davantage. Mais parfois, ce système peut être dépassé, surtout chez les personnes fragiles. Résultat, le corps se déshydrate, se fatigue et la température interne peut dangereusement augmenter avec à la clé des risques de syndrome d'épuisement ou de coups de chaleur. Le problème, comme le rappelle la NSM, c'est que certains médicaments peuvent aggraver ces situations. 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Par exemple, les diurétiques augmentent les pertes en eau. Et même les plus courants, comme le paracétamol, les anti-inflammatoires non stéroïdiens, peuvent aggraver les symptômes d'un coup de chaleur. Lors d'un épisode caniculaire, il convient d'adopter certains réflexes. Demandez conseil à un professionnel de santé si vous prenez un traitement, surtout en période de canicule. N'arrêtez jamais un médicament sans avis médical et évitez l'automédication. Certains médicaments rendent aussi la peau beaucoup plus sensible aux rayons UV. On parle alors de photosensibilité. Cela peut provoquer des rougeurs, des démangeaisons, des réactions proches d'un coup de soleil sévère. Les gels à base de kétoprofène sont particulièrement à risque. Une exposition au soleil, même faible, peut provoquer des réactions cutanées graves. Si vous devez absolument en appliquer, couvrez la zone traitée pendant le traitement et jusqu'à 2 semaines après. Lavez-vous bien les mains après application, arrêtez immédiatement d'en mettre en cas de réaction et prévenez votre médecin.
0: Your Love is Dynamite, de l'album Pinball Boomers des Shaggy Dogs. C'est maintenant sur Couleur.

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2: On écoute tout de suite Mel Mazuet, le titre Cette guerre, et cet extrait de l'album Famille.
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1: Dans son sixième album, Ezequiel Paez nous emmène au Brésil en adaptant en français plusieurs classiques de la samba et de la bossa nova des années 1950 à 1970. On écoute Patente Chichi Pompon et c'est le coup de cœur de Sylvie sur Radio Couleur.

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Bonjour à toutes et à tous, vous êtes sur Radio Couleur pour la Minute Diète et Bien-être. Aujourd'hui nous sommes jeudi et le jeudi c'est l'heure du quiz. Toute la semaine nous abordons des sujets, aujourd'hui c'est la surcharge mentale. Donc je vais vous questionner autour de trois questions et on va voir si vous avez bien écouté et si vous êtes capable de répondre à ces questions. Première question, dans l'expérience des confitures que vous avez entendu cette semaine, combien de parfums étaient proposés dans la version la plus large? 12, 24 ou 48? La réponse était 24. En fait, elle illustrait cette question, une expérience autour des confitures. Quand vous aviez 24 confitures proposées dans un magasin, et ben vous achetiez moins que quand il y en avait 6, car l'esprit humain a du mal à faire des choix. Deuxième question, que provoque souvent une trop grande quantité de choix? Davantage de satisfaction, davantage de certitude ou davantage d'hésitation? Oui, davantage d'hésitation. On appelle ça le fameux paradoxe du choix. Plus il y en a, moins on fait de choix. Enfin, quel facteur améliore le plus durablement le bien-être selon de nombreuses études? Gagner davantage d'argent, acheter davantage ou entretenir des relations sociales de qualité? Réponse C. L'étude d'Harvard sur le développement adulte, commencée en 1938, montre que la qualité des relations humaines est l'un des meilleurs prédicteurs du bien-être et de la santé à long terme. Pourquoi cette question? Cela montre à quel point vous avez besoin de passer du temps avec du monde plutôt que passer du temps dans votre frigo. C'était Benjamin pour la Minute Diète et Bien-être. À demain!

Banished Privateers est un groupe suédois formé en 2008. Leur musique folk est inspirée des chants marins. Le titre Chained Below, extrait de leur dernier album sorti cette année, évoque les horreurs de la traite transatlantique des esclaves.

0: Bonjour et bienvenue sur la web radio Les Enfants du Rhône. Dans votre émission Les Collines vous amusent, nous sommes aujourd'hui à la maison des associations de Lyon et nous sommes en compagnie de Nicolas Taric et de Fleur. Alors Fleur, ton nom, je les scanne toujours, donc je t'en...
1: Baclouti, c'est un mélange entre un baklawa et un clafouti. Baclouti.
0: Ah, c'est Baclouti, c'est pas Blackfooty, c'est Baclouti.
1: Avec un B, un A, un K, voilà.
0: D'accord. Voilà, que nous accueillons aujourd'hui pour leur spectacle. Ils ont fait un super spectacle. J'ai eu l'occasion de le voir et moi je me suis bien amusé avec. Donc on va vous en parler, on va tout dévoiler. Mais bon, comme c'est la tradition chez nous, on commence toujours par quelqu'un qui nous fait une petite chanson. Voilà, donc je disais, on va commencer avec Fifamé, qui n'aime pas les gosses et qui va nous expliquer pourquoi.
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0: Voilà, nous venons d'entendre Fifamé qui nous a déclamé qu'elle ne veut pas de gosse. Et moi, je vais vous parler d'un spectacle qui s'appelle du moins Décablage. Et c'est surtout Nicolas et Fleur qui vont nous en parler. Lequel des deux commence pour nous parler de Décablage ?
3: Bah vas-y, hein, Fleur.
1: Bon, puisque j'y vais, donc en gros, c'est un spectacle où on est tous les deux, donc comme pour le résumer, je pitch en une phrase, slam, chanson et incident technique. Voilà, ça c'est pour le pitch un petit peu général. Et en gros, bah, l'idée c'est que dans ce spectacle, il y a une trame narrative, Nicolas Taric vient faire un concert de ses chansons inédites et je joue le personnage de sa régisseuse parce que je suis aussi, je suis comédienne et régisseuse, donc c'est aussi une de mes activités. Et plus le concert avance et plus je veux prendre sa place sur scène pour faire du slam. Et donc je trouve plein de subterfuges au moyen de, au départ de lui rendre service, puis je commence à prendre de plus en plus de place dans son concert et je perturbe tout pour caler mes slams. Voilà, jusqu'à un moment où lui il a quand même un personnage très gentil, très conciliant, qui utilise beaucoup la communication non violente, mais j'arrive quand même à lui faire un peu péter un câble à un moment et on s'embrouille et je spoile pas la fin. Voilà, donc c'est un duo. Alors lui il joue évidemment ses vraies chansons, voilà, accompagné à la guitare et au piano. Moi, je fais aussi des vrais slams, mais tous les interscènes sont vraiment théâtralisés. On a vraiment bossé la mise en scène de tout ce qui se passe entre les chansons, qui est, je pense, quasiment aussi intéressant que les chansons et les slams. Enfin, bon, je sais pas si j'ai bien résumé.
3: Bah ouais, ça me semble assez clair, quoi. À la base, dans ce personnage, c'est un rôle de composition, vous avez compris, vu que je suis très gentil dans ce spectacle-là. c'est pas du tout le cas dans la vraie vie. Et ouais, Flore, elle me perturbe beaucoup parce qu'elle veut pas rester en régie, qui est normalement sa place. Ça, c'est l'histoire qu'on raconte, hein, bien sûr. Et donc, progressivement, tu conquiers la scène, en fait, Flore. Complètement. Ouais. Tu brilles tellement sur scène que voilà, j'arrive à un moment à révéler mon vrai visage.
1: Et pour dire un peu comment on a eu cette idée, c'est une idée de Nicolas, cette mise en scène où je joue sa régisseuse, parce qu'au départ, en fait, j'ai invité Nicolas à une carte blanche pour venir faire des chansons à une soirée à Agendar où j'étais programmée. Et bon, on a un tout petit peu répété avant, mais pas tant que ça. Et en fait, au moment du spectacle, on s'est tellement marré tous les deux sur scène, on a eu des fous rires sur scène et tout avec les gens, qu'on s'est dit, ah, c'est cool, il faudrait qu'on le continue. Et on a joué quelques dates où on était juste duo Flore et Nicolas, mais ça faisait un peu bon, désolé pour la ref d'ancien Pimprenelle et Nicolas, bonne nuit les petits. Et on s'est dit, faut qu'on bosse la mise en scène et qu'on cherche un nom. Et le nom, autant c'est Nicolas qui a eu l'idée de faire ces transitions où joue sa régisseuse, et le nom c'est moi qui l'ai trouvé parce que j'étais en pleine install technique justement avec Alban que tu connais, mais peu importe, pour une date en extérieur, et il y avait plein de câbles dans sa voiture et on n'en pouvait plus et on devait trouver un nom, et j'étais au téléphone avec Nicolas, je lui dis, tu sais quoi, décablage ça le fait, non? Il m'a dit, bah oui ça le fait, et on a fait comme ça le titre, on l'a trouvé comme ça, voilà.
0: Et qui c'est qui a écrit le scénario?
3: C'est largement partagé, je dirais. Après, ce qui est intéressant, c'est que Flore, j'ai l'impression que tu doutes souvent de choses. Mais un truc sur lequel je ne t'ai jamais vu douter, c'est quand il s'agit d'écrire. C'est très fluide, tu produis énormément, très vite. Et en très peu de temps, là, dernièrement, on a repris notre... Donc on a remanié encore, puisque ce spectacle, on l'a déjà joué encore dernièrement plusieurs fois, notamment au Gai Savoir. C'est là où on a un peu mis la dernière main au spectacle. Et là encore, on l'a fait évoluer un petit peu. Donc c'est ce qu'on jouera le 7 juin à Agendar. Donc c'est un dimanche. On a encore dû retoucher un petit peu des petits passages, notamment pour introduire une IA. Enfin voilà, des choses un peu d'actualité qui faisaient écho à des sortes de marottes du moment, quoi. Et tout de suite, c'est toi qui as écrit toute cette partie-là. Je t'ai dit, bah ok, vas-y, t'écris, quoi. Et c'est hyper rapide, c'est trop bien à chaque fois. T'as des bonnes idées. Enfin, c'est vraiment excellent de jouer ce que tu proposes, quoi.
0: Et il y aura quelqu'un à la régie, à Agendar ?
1: Eh ben, en fait, il y a toute une partie, on va dire la partie lumineuse de la régie. Non, c'est moi qui l'a fait. Normalement, on est censé pouvoir le faire en autonomie tous les deux. Pardon, désolé d'avoir genré au féminin. tous les deux. C'est comme ça qu'on l'a fait. Mais là, il y aura quand même Damien qui travaille à Agendar qui sera là pour surveiller le son. Mais on est en mesure de lancer tous nos tops, lumière et son, nous-mêmes. On l'a fait exprès pour que ce soit à peu près jouable partout, si tant est que ce soit possible. Donc, s'il y a quelqu'un en plus, c'est cool. On a déjà eu avec quelqu'un en plus et on a déjà eu des dates où on n'était que tous les deux. Donc, voilà.
3: C'est vrai que la spécificité du spectacle, c'est que ça se passe aussi en régie. Et donc, la régie devient une scène. Donc là, on a abattu le quatrième mur. Je pense que d'un point de vue de la théorie dramaturgique, c'est sans doute très intéressant. Mais je ne saurais pas en dire plus, je ne sais pas. Mais en tout cas, le fait de travailler cet espace en plus, c'est vraiment l'idée principale du spectacle. Et c'est ça qu'on trouvait intéressant, en tout cas. Nous, on voulait que la régisseuse soit... soit mis en avant, que la régie puisse être dans la salle, éclairée, etc. Donc c'est un travail aussi, si on doit le jouer ailleurs, à chaque fois d'adaptation, selon où elle est placée la régie. C'est pas une coulisse, quoi, la régie, souvent, elle est un peu cachée. Donc de mettre en avant ce lieu-là dans les lieux où on le joue, je trouve ça intéressant, moi.
0: Non, ça c'est un peu Flore, toi, c'est toi, ça, en fait. Moi, je me rappelle quand j'étais voir Dandin, au Parc de la Tête d'Or, où tu as joué. Où tu faisais la régie, où tu faisais la lumière, où tu faisais le son. Et...
1: Non, je faisais pas le son. Il y avait un ingé son qui s'appelle Renaud qui sonorisait les micros.
0: Mais on devrait courir de partout, ajuster un projecteur parce qu'il n'était pas bien, aller jouer, revenir voir si tout allait bien. C'est.
1: Effectivement, en fait, à la base, je suis comédienne et slameuse. Il est vrai que pour des raisons pratiques de maintien de mon intermittence, j'ai fait comme font beaucoup les musiciens qui font souvent un gesson pour maintien de leur intermittence, et ce qui est très cool. Moi, je trouve que c'est hyper utile d'être assez polyvalent. Et moi, de toute façon, l'aspect lumière m'a toujours intéressée. Moi, c'est beaucoup plus la lumière, parce que dans le spectacle vivant, on nous demande assez peu de compétences en son. Et donc j'ai appris un petit peu à la lumière, bah, notamment avec mon collègue Cyril Declercq, qui m'a formé à ça, voilà, qui est décédé il y a 2 ans et demi. Et du coup, une fois qu'il est décédé, j'ai continué à essayer de prendre la suite de ce qu'il m'avait un peu appris. Et j'en suis venue à faire pas mal de régime, et je veux vraiment garder ma casquette d'artiste, même si c'est... Voilà, je trouve... Des fois, c'est plus difficile de trouver des dates. Et comme je fais les deux, j'essaye de... Les gens, ils aiment bien que je puisse faire les deux. Donc, ça arrive souvent que dans des spectacles, maintenant, j'ai une partie sur scène, une partie en technique. Alors, c'est pas toujours possible. Hein. Des fois, c'est pas du tout possible. Mais voilà. Donc, j'essaie d'utiliser ça à bon escient et avec humour, quand c'est possible.
0: Pour trouver des scènes, c'est plus facile d'être slammer ou d'être chanteur ?
3: Oui, il n'y a pas vraiment de règles. C'est vraiment une question de notoriété, de savoir si ça touche les gens, si ça correspond. Pas vraiment de règles à ça. Après, il y a eu une grande mode du slam, comme il y a eu une grande mode de la chanson, comme il y a eu une grande mode du rap. Et là, on arrive un peu à une fin de cycle pour la chanson, donc peut-être aussi une forme de renouvellement, une fin de cycle pour le rap aussi, puisque le rap, à l'ancienne, c'est plus vraiment ça non plus. Donc en fait, c'est intéressant de voir que ces formes, je dirais aussi la poésie, etc., ce sont des formes, en fait, c'est comme des serpents de mer, c'est-à-dire ils vont remonter dans les charts progressivement, on va les revoir réapparaître et puis disparaître, mais ils ne cessent pas d'être là, c'est-à-dire que dans les scènes slam, il y en a toutes les semaines, tous les mois. À Lyon, il y en a plein, en fait, des scènes slam, des scènes chansons, il y en a plein, des scènes ouvertes, comme celle qu'on anime à Gendarme, la Taratatouille. Mais il y en a aussi à tout bout de champ, il y en a aussi à plein d'endroits. C'est vraiment un bonheur de voir que dans les scènes ouvertes, toutes ces formes-là, elles coexistent. Et c'est des cloisonnements, même, que je comprends pas, quoi, qui n'ont aucun sens, puisque moi, je me considère comme chanteur de chansons, mais je fais des slams sur scène. De la même manière, Flore, tu chantes, tu fais des chorés avec moi.
1: Oui, je fais des chorés, mais alors quand il s'agit de chanter, non, je pourrais pas quand même dire que je chante, ce serait un petit peu exagéré. Ouais.
0: Mais tu écris beaucoup.
1: Oui, on va dire que... Ouais, j'aime bien écrire, je voudrais y passer plus de temps... Et j'ai le sentiment d'être toujours dans l'urgence et pressé, donc je pense que j'ai un peu appris à écrire dans l'urgence. Mais ça me dérange pas. J'aime bien aussi la contrainte. Ok, là, t'as très peu de temps. Mais c'est vrai que pour revenir à ce que disait Nicolas tout à l'heure, que notre spectacle, il a beaucoup évolué. Moi, j'ai un espèce de truc, d'ailleurs, ça me prend trop de temps. Je peux pas juste rejouer exactement tout le temps le même spectacle. À chaque fois, il faut que j'adapte, un peu malgré moi, à l'évolution de ce qui se passe autour. Donc, y a tel truc, j'en sais rien, qui se passe en ce moment, pas forcément au niveau politique, mais tout le monde est tellement avec l'IA, avec ChatGPT ou Claude ou Mistral ou autre, que j'ai pas pu m'empêcher qu'on rajoute une scène sur ça. Donc c'est pour ça que dans Amuse-toi bien, mon spectacle sur la précarité dans le milieu artistique, je fais pareil. J'adapte un peu en fonction de à la fois des trucs que je vis ou à la fois de ce qui se passe. Donc ça a le côté où c'est jamais tout à fait la même chose et on s'ennuie pas. Mais le côté pénible, c'est que chaque fois je change et il faut toujours réadapter. Et Nicolas, d'une patience, je propose un truc, puis au final il finit par être d'accord. Enfin, il est très adaptable.
3: Et c'est vrai que tu fais un art aussi. Et c'est vrai que tu fais un art aussi de l'actualité, quoi. Il y a beaucoup de critiques sociales, très drôles.

0: Nous voici de retour à la maison des associations dans Les collines vous amusent sur les web radio des enfants du Rhône et nous sommes toujours avec Nicolas Tarik et Flore Bakloufi.
1: Bakloufi.
0: Je vais y arriver un de ces jours à force.
1: Toutes les lettres se prononcent.
0: Oui, alors, de quoi va-t-on parler ? On parlait tout à l'heure du slam. Et un peu pour faire, moi, ce que je ressens au niveau du slam par rapport, par exemple, à la chanson. Tu disais, il y a des évolutions et tout. Au niveau du slam, je crois que vous, les slameurs, on comprend mieux ce que vous dites. Les chanteurs, parfois, bouffent les mots. Et que vous, en général, et je crois que c'est le but du slam de bien raconter les choses et d'avoir une bonne prononciation.
2: Ah, la diction, c'est un art difficile, hein, c'est vrai, pour les chanteurs. C'est plus dur peut-être quand on est en mélodie, surtout s'il y a des notes aiguës, graves.

0: grave s'il y a une instru derrière. Et par exemple, tu vois, dans le rap ou le rock, même parfois la production passe quasiment presque devant les mots. Il faut être presque habitué de certains styles musicaux pour être vraiment capable de choper, pour choper précisément ce qu'a dit un chanteur en rock. Souvent, il faut avoir une certaine habitude du style. Il y a des enjeux un peu pour d'être compris tout en restant puissant, tu vois. Alors, en chanson française, on met quand même bien la voix devant, ce qui nous garantit. Tu peux penser à Jacques Brel, tu peux penser à des grands spécialistes de la diction qui étaient extrêmement clairs quand ils parlent, quoi.
1: Ah oui, non. Donc, voilà. Aujourd'hui, un peu moins, quand même.
0: Je sais pas trop, ouais, peut-être. Est-ce qu'ils veulent être compris? C'est ça, la question.
1: Ah, ça... Flore, tu as déjà écrit pour Nicolas ?
2: Pour Nicolas, non, j'ai pas eu cette chance. Alors, peut-être un jour dans une vie. voilà. Non, il m'a jamais proposé. Mais il écrit lui-même ses chansons, donc j'ai pas besoin. Non, moi j'aimerais bien écrire pour des musiciens parce que je suis incapable de faire le moindre son d'un instrument. Donc je me dis, ouais, un jour j'aimerais bien. Mais ceci dit, j'ai quand même fait deux featuring, des petits couplets que je place sur des vraies chansons à lui. Donc ça, c'est cool. Ça nous fait une petite complicité de duo. Enfin, je sais pas comment, si tu veux en dire quelque chose.
0: Non, mais carrément, justement, c'était pas du tout évident pour toi au début. Et je sentais que rythmiquement, etc., c'est une autre approche. Mais en fait, avec beaucoup de naturel, tu te places, quoi. Je pense qu'il y a une sorte de... Dans la spontanéité, on va dire que les chanteurs articulent pas après. dans la spontanéité, beaucoup de gens, même pas forcément musiciens, arrivent vraiment à se placer sur la musique. Et je trouve ça vraiment chouette de se rendre compte qu'on peut partager des moments comme ça avec des slameurs, avec même des gens qui sont des poètes, qui n'ont pas forcément de lien avec les instrus, la poésie. Mais en fait, ils se placent naturellement. Voilà. Il suffit de s'écouter un peu et puis d'être... de rattraper un peu quand ça part en dehors du tempo, quoi.
2: Oui, voilà, j'allais venir au rattrapage, justement, parce que, bon, bah, Nicolas est très adaptable aussi, parce que moi, je sais que j'ai une espèce de sens du rythme, mais propre à moi, mais je suis pas extrêmement forte pour être bien dans le rythme avec les musiciens. J'ai fait d'autres collabs, notamment encore avec des musiciens qui jouent en acoustique avec une guitare, un clavier, ça va, je m'en sors. Et j'ai fait plusieurs projets, notamment une fois par an, j'ai une date à la Maison des Assos ici, en dessous, à l'étage en dessous. Et au mois d'octobre, et bref, avec un projet lecture avec le club de lecture du 4e arrondissement. Et souvent, donc, j'invite un musicien ou une musicienne avec moi. Et bon, là, ça se passe en général bien, mais j'ai eu quelques collabs sur des sons plus en MAO. Et pour moi, c'est plus difficile. Et je me souviens de répétitions où je sortais, j'étais mal parce que j'arrivais pas bien à démarrer au bon moment, à être bien sur le tempo. Je suis pas forte à ça. Donc c'est vrai que Nicolas, il s'adapte aussi. On n'est pas dans un truc très très précis, très mesuré. Il me suit, je le suis, on se suit. C'est comme ça, c'est un petit peu un voyage. Et du coup, il n'y a pas cette pression de mince, l'instru démarre à tel temps. Moi, si on me dit, ah bah t'as démarré, pourquoi tu démarres après le temps? Bah, je sais pas, je fais à peu près quoi. Mais pour moi, c'est très difficile. C'est même un complexe un peu que j'essaye de travailler là-dessus. J'essaye de prendre des projets où je dois vraiment écrire sur une instru, mais je suis encore loin de ce que j'aimerais. Donc voilà, c'est cool parce que là, ça se fait bien quoi. Il me rattrape quand même. Je dois dire qu'il me rattrape. Voilà.
1: Et dans le décablage, j'ai eu un petit peu l'enquiquiné, quand on va dire, pour rester poli. Tu chantes aussi?
2: Je chante pas. Je fais des featuring sur deux de ses chansons, mais sinon je viens slammer, soit toute seule. Voilà, je viens sur scène pour un prétexte quelconque et je lui prends je prends le micro. Voilà. Ou alors à un moment donné, je le mets dans le noir et puis hop, je viens prendre la place qui est éclairée pour qu'on me voit moi. À un moment, j'amène mon échelle et je commence mon slam. Enfin, et du coup, en fait, c'est plutôt du slam que je viens faire, mais et les featuring, c'est à des moments où, bref, il y a un moment où on est bien connecté, c'est plutôt vers la fin. Voilà.
0: Et sur Plus rien n'est normal, je crois que tu fais.
2: Ouais, sur Plus rien n'est normal.
0: Tu fais
2: c'est
0: le refrain,
2: ça.
0: Donc tu chantes quelque part.
1: Et c'est
0: mais
1: quoi
0: c'est le mieux pour chanter, normal. C'est de ne pas savoir qu'on chante. Si tu ne te dis pas que tu es en train de chanter, tu n'as pas de pression.
1: C'est quoi le premier slam que tu fais? Tu peux nous le faire ?
2: Non, pas le premier parce que je suis en train de le modifier, mais je peux en faire un autre. Je peux en faire le deux aussi. Le premier vrai slam que je fais, où l'histoire c'est que je commence toute seule et après Nicolas il m'accompagne au clavier. On va faire ça. Au pire, on fait ça ou on était parti sur plein d'années normales. J'ai eu l'impression qu'on partait dans.
0: On partait un peu là-dedans, mais finalement on est revenu à ton premier slam.
2: On est revenu au premier
0: fait,
2: vrai.
0: En fait, qui est ton deuxième quoi.
2: Ouais, voilà. 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Mais comme j'ai l'âme un peu bohème, je les emballerai dans des poèmes. 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Mais c'est justement ça l'idée, là où ça marche à tous les coups, c'est que des trucs à critiquer, t'en trouveras toujours plein partout. D'abord, c'est quoi être complotiste ? Chacun y va de son petit flonflon, mais si ça recrute chez les platistes, c'est bien que la Terre, elle tourne pas rond. Et moi, je préfère tout comploter et me sentir pousser des ailes que de rester là à gober, telle une mouche prise dans du miel, la soupe servie en condensé de la connerie universelle. Complotiste, en fait, ça veut dire quoi ? C'est vrai quelque part qui ne l'est pas. On l'est peut-être tous un peu dans le fond de la cour de récréation.
1: Bravo, bravo. Et ça, on retrouve sur le spectacle.
2: Voilà, on retrouve sur Décablage. Donc ça, le premier moment où je viens embêter Nicolas, qui vient de faire une très belle chanson sur l'enfance, qui s'appelle « Mes sandales blanches ». Et je trouve le prétexte de lui apporter de l'eau pour le rafraîchir. Et puis je commence en disant, voilà, moi aussi, j'ai un texte qui parle de l'enfance, puisque dans ce texte, je joue le personnage d'un enfant de CM2. Et lui, bah, il est pris au dépourvu, alors il commence à improviser au piano pour rester dans la partie, puisque je lui ai pas demandé la permission avant de faire le slam. Donc voilà, c'est comme ça qu'on a introduit dans le spectacle.
1: Et là, quand elle arrive comme ça, t'as déjà une idée de ce qui va t'arriver ?
0: Pas du tout. Moi, je me pose surtout la question de comment ça se fait que la régisseuse, elle est sur scène, elle commence à se lancer dans des slams. Progressivement, en plus, elle est assez forte. Donc, à la fois, je suis partagé entre l'envie de satisfaire mon public en lui apportant cette fraîcheur, cette nouveauté, et puis en même temps je suis un peu jaloux au fond, mais je le dis pas, je le montre pas tout de suite, voilà. Mais c'est vrai, de se faire voler la vedette, c'est pas facile.
1: Voilà. Et après, tu retournes mettre la lumière sur lui ou...
2: Oui, en fait, après, généralement, il me demande de retourner à mon travail. Et je le fais, hein, sans problème. Et, mais je ne peux pas m'empêcher. C'est comme si mon personnage... Je ne suis pas comme ça dans la vraie vie. Hein. Je ne fais jamais ça quand je fais des vraies régies de spectacle, bien évidemment. Mmh. Mais en fait, dans le personnage, je joue une version un petit peu... Le petit côté... ouais, un peu l'enfant qui veut absolument le gâteau et qui n'a pas le droit... Voilà, un peu le sale gosse avec un petit côté clown, voilà, clown dans le sens où, voilà, il a un côté irrésistiblement attiré par la lumière, et il me dit de pas faire, mais je fais quand même. Et je trouve toujours des bonnes raisons, à un moment c'est pour régler un projecteur, sur scène, qui a pas besoin d'être réglé, mais je lui dis que ça lui va pas au teint. Donc du coup, bah, il accepte. Et en fait, à chaque fois, je trouve des excuses, voilà. Et il demande même voilà, au public de m'empêcher de venir et à voir si le public va le faire ou pas. Voilà.
0: Je compte sur vous, venez le 7 juin à Gendarme, bloquer ma régisseuse. Voilà. C'est le 7 juin à Gendarme.
2: Ouais, à 18h.
0: Ouais. À 18h. Et on va vraiment avoir besoin de beaucoup de monde parce qu'elle est vraiment très persévérante. Elle fera tout pour s'exprimer sur scène. Donc moi, vraiment, mon but, c'est de la bloquer.
1: Voilà. Mais bon, je suis persuadé qu'il va y avoir beaucoup de monde.
2: C'est le jour de la brocante. Il y a une brocante à la Croix-Rousse. Donc c'est bien. Venez c'est faire bien. De la brocante.
1: Et après, vous allez voilà. À Gendarme.
2: C'est ça.
0: Parfait.
2: En plus, on vend des glaces à 1€. Parce que je travaille à Gendarme aussi, je le dis pour les gens qui me connaissent pas. Oui, oui. Je joue, on va dire, souvent sur mon lieu de travail, ce qui est plus simple.
1: Oui, c'est vrai qu'à Gendarme, il y a du monde. Hein. Souvent, moi, je me pointe comme ça au hasard. Et je vois Guillaume qui me fait un peu la gueule en disant, t'aurais pu dire que tu...
2: Ah bah il vaut mieux réserver, c'est une jauge de 44 places max, des fois moins selon la configuration de la salle. Donc oui, c'est plus prudent de réserver sur Eloasso. Voilà, mais
1: Et là donc vous allez avoir suffisamment de places pour jouer le spectacle parce que bon, c'est la scène elle est pas énorme.
2: On est large.
0: Bah on a adapté, on connaît bien le lieu donc c'est facile pour nous. Mais vu que voilà, Flore tu y travailles aussi, tu y fais déjà les lumières, donc la mise en place, elle est beaucoup plus facile oui. Que si c'était un lieu inconnu.
1: Ouais. Oui.
2: Et puis je suis en régie aussi, des fois, comme ça je lui laisse quand même poursuivre un petit peu son concert normalement, hein, parce que voilà, le but c'est quand même aussi qu'on entende ces chansons qui sont superbes.
1: Bah écoute, c'est super, on va écouter les chansons, on va voir le spectacle, ça bouge. En fait, il faut, c'est un spectacle qui bouge.
0: Ouais, alors c'est un spectacle qu'on a voulu un peu comique, en fait. C'est un duo comique, je crois.
2: Oui,
0: mais après, faut pas s'attendre à rire toutes les minutes. Mais le but, en tout cas, c'était de faire toutes les chansons que je fais pas habituellement. Mon dernier spectacle, il y a plein de moments assez intimes, assez intimistes avec donc Gibraltar. Où je raconte mon enfance, etc. Il y a quelques moments un peu drôlatiques, mais c'est quand même pas, c'est pas la grande rigolade. Et là, sur le spectacle avec Flore, on essaye de s'amuser, de sortir des textes aussi qui sont encore différents. Mes chansons, on va dire que je savais pas où placer, je les ai mises là. Donc en fait, c'est un peu un endroit où on est allé aussi se rencontrer. C'est ça qui est génial, c'est qu'on l'a commencé sur un coplateau à la base. Donc il y avait des textes de Flore qui évoquaient des chansons à moi, dont certaines sont complètement inédites, et puis quasiment toutes en fait, même je dirais, sauf deux, trois en gros, il y avait beaucoup d'inédits, et puis il y avait au contraire aussi des chansons à moi qui se prêtaient à des slams que tu avais en besace. Donc ça s'est fait assez naturellement, on a monté cette pièce un peu comme une rencontre, comme un coplateau entre deux artistes, mais qui se connaîtraient vraiment bien, qui connaîtraient vraiment bien leurs univers respectifs.
1: Non, puis ça donne, c'est vrai que ça donne un mariage intéressant entre les deux. Le public, c'est vrai, alors qu'il y a des moments, il y a un moment quand justement tu veux pas qu'elle soit là. Tu demandes au public justement de la renvoyer. Tu te poses la question de savoir le public, du moins en spectateur, qu'est-ce qu'on fait ? On prend la défense de Nicolas ou on prend la défense
0: de Flore ?
1: Je
0: compte sur vous.
2: C'est là que justement, moi, j'aime bien que le public a le choix. Oui, parce que c'est l'idée de faire un petit peu participer le public. Mince, on se met à la place de l'artiste qui est quand même dérangé toutes les 5 minutes par cette régisseuse qui est trop envahissante. Et aussi, on se dit, bah mince, la régisseuse, en fait, elle a quand même des trucs à dire. Donc Donc, et c'est là où le public doit se positionner. Bon, pour l'instant, il n'y a jamais eu personne qui m'a empêché. Et de toute façon, je sais qu'au final, je trouverai un subterfuge pour faire quand même ce que j'ai à faire.
0: Ne dévoile pas
2: mais
0: tout.
2: J'ai envie que... Ouais, je dévoile pas tout. Bon, on verra. Ou pas, hein, on verra. mais que le public puisse se poser la question de... Ah, qu'est-ce que je fais dans ce cas-là ? Voilà.
0: Ce que je trouve génial dans une collaboration, moi j'avais quand même fait beaucoup de solo, je joue beaucoup en solo ou avec des musiciens, et j'ai fait quasiment pas de théâtre dans ma vie, quoi. En tout cas, voilà, pas sur mes spectacles. Donc là, le fait de rencontrer une personnalité différente, je trouve ça super intéressant. Et une des questions que je me pose, Flore, c'est toujours de me dire quelle est la part de nous qu'on met dans nos personnages, parce que quand même, on a nourri ça de nos rapports dans la vie. Qui sont un peu comme ça aussi. Il y a ce truc un peu, tu vois, moi je suis souvent un peu l'Auguste, c'est-à-dire ce clown blanc qui dit un peu la morale, un peu moralisateur. Je le fais pas exprès en fait, même des fois je m'auto-soule un peu avec ce personnage que les gens me prêtent, parce que j'ai aussi des chansons plus drôles, mais du coup elles viennent ou plus déconnantes, ou je suis un autre personnage et j'ai plus de mal à les faire prendre en compte, tu vois, par le public, parce qu'il va se dire attends, deux secondes plus tôt il nous faisait la morale, puis là maintenant c'est le débilo, ça n'a plus de sens. Et donc ce que rend possible notre relation avec Flore, c'est qu'en fait Flore, à force de tirer le tapis sous mes pieds, et moi j'arrête pas de trébucher, de me casser la gueule, etc., du coup je pense que c'est bien, parce que mes valeurs, elles sont quand même défendues. On arrive quand même à défendre une certaine idée de ce monde qu'on voudrait plus égalitaire, plus libre pour tous et pour toutes. Et en même temps, il n'y a pas ce côté un peu qui pourrait être en surplomb, un peu paternaliste que je pourrais avoir. Au contraire, tout ce paternalisme-là, au contraire, devient une sorte d'épouvantail ridicule, et donc se casse la figure. Donc, on garde que les belles valeurs au final. Donc, c'est grâce à toi, Flore. Donc, vraiment, merci de m'avoir offert ce binôme, ce duo qu'on forme ensemble.
1: Voilà, ben, Flore, qui a l'habitude de venir te déranger sur scène, si tu prenais ta guitare et que
0: allez,
1: tu nous envoies, je sais pas où.

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1: Bravo, bravo à tous les deux. C'est impeccable. Impeccable. Et vous la chantez sur scène, celle-ci ou...
0: Oui, on la chante à un moment où là... bon, alors du coup, ça spoil un peu.
2: Ah non, faut pas spoiler.
0: Spoil pas vraiment. Non, mais à un moment où là, je suis invitée à venir. Il m'invite à venir le rejoindre. Voilà. Et pour la petite histoire, je crois que c'est une de mes chansons préférées de Nicolas, parce que j'ai des chansons préférées de Nicolas aussi. Et un jour, mais tout au début, quand on se connaissait pas trop, je sais pas trop pourquoi, tu m'as proposé d'écrire un petit couplet sur cette chanson. Et j'étais là, ouais, mais en plus, elle me parle bien, cette chanson et tout. Et c'est un de mes moments préférés du spectacle. Ça fait une petite respiration où je fais ce petit featuring. Ouais, pour moi, c'est un petit moment pépite. Alors, j'ai toujours peur de le louper. Voilà. Mais c'est un moment que j'aime bien dans le spectacle.
1: Bon, bah là, c'était pas loupé. Hein.
2: Ouais, bah, c'est aussi en correspondance avec un texte de Flore qui parle de la vie d'artiste. Et qui raconte comment c'est pas toujours facile. Et comme t'as aussi une conférence gesticulée, enfin voilà, tu parles beaucoup de la précarité dans le monde du spectacle, de la réalité qui est la tienne en fait aussi, en étant artiste, technicienne, tu travailles énormément, tu fais des ateliers, enfin tu fais plein de choses. Et c'est vrai que je fais la même chose, hein, moi je suis aussi un gesson, etc. Donc on a plein d'autres activités dans lesquelles on s'est diversifié autour du spectacle vivant pour pouvoir mener des carrières indépendantes, écrire nos propres spectacles, défendre nos propres projets. Sans forcément dépendre d'énormément de gens. C'est vrai qu'on est très autonome et très libre aussi dans ce qu'on propose. Donc je trouve que c'est... Moi, ça me touche, parce que tu ne m'avais pas dit, mais que c'était une chanson qui te parlait en particulier. Mais au-delà de me toucher, je pense qu'il y a une... Ouais, c'est comme si on s'est aussi rencontrés sur ça. Dans ce spectacle, on parle pas mal de ça. C'est quoi la vie d'artiste ? À quel moment on peut avoir un rêve ? Et c'est quoi la réalité, c'est quoi les coulisses? Et est-ce qu'il faut les dévoiler? Est-ce qu'il faut en parler ou pas? Est-ce qu'on reste ces étoiles inaccessibles du petit monde de la chanson locale, tu vois? Ou est-ce qu'on dévoile vraiment l'intimité de nos vies, qui on est vraiment, qu'est-ce qui nous fait vivre, qu'est-ce qui nous fait vibrer? Parfois, c'est pas tout à fait la même chose. Voilà. Et parfois, ça se rencontre aussi.
1: Vous avez... d'autres projets, en fait, ou du moins celui de travailler ensemble et des projets chacun de votre côté. Je sais que toi, Nicolas, tu as un album qui est en train de sortir.
2: Non, il n'est pas sorti. Il sera. Je donne pas de date, mais je vise vers 2027. Voilà, je donne pas de date précise. Mais l'idée, c'est de sortir un nouvel album avec un nouveau projet qui s'appelle L'âge d'or. Voilà, donc il y a beaucoup de. J'ai tellement hâte de partager ça avec le public. Je le fais déjà à travers des solos, à travers certaines de mes chansons. Toutes ces chansons, c'est que des chansons inédites qui ne sont pas dans l'âge d'or, qui ne sont pas dans Gibraltar, pardon, mon précédent spectacle, précédent album. Et je les joue le 5 juillet lors d'une balade surprise. Donc ce sont des moments hors du temps. On part, on se retrouve devant la gare Saint-Paul. On part pendant toute l'après-midi ensemble. C'est un dimanche. Et on va chanter des chansons. Et là, à ce moment-là, je chanterai mes chansons, donc sans sonorisation, sans rien, en pleine forêt, dans un cadre idyllique. Voilà.
1: Et là, j'ai envie de dire, si vous êtes disponible, allez-y. J'ai eu l'occasion d'y aller et c'est vraiment vrai. des journées superbes qu'on passe.
2: C'était vraiment génial, même si j'ai failli finir dans la Saône la dernière fois, si tu te souviens.
1: Oui, mais bon, c'est parce glissé. Que tu n'as pas fait attention, tu mettais les pieds.
2: Donc voilà, mais c'était sur le retour. On a voulu faire une dernière chanson sur les quais et j'ai glissé et j'ai failli finir à c'est la fini. Flotte.
1: Mais bon, tu t'es retenu, tu n'y as pas été. Non. Et c'est le principal, mais c'est vrai que...
2: Mais à part ça, c'était merveilleux.
1: Ouais, c'est merveilleux, on est hors du temps pendant toute la journée, quoi.
2: C'est ça, et puis c'était fou parce que dans le public on avait un slammer, j'ai oublié son nom de slammer, qui nous a fait une chanson sur la remontée du saumon. C'était juste au bord d'une rivière, dans un endroit incroyable avec une petite rivière dans une forêt magnifique, et il commence à slammer sur le saumon et c'était super drôle, super bien vu et hyper adapté au moment, quoi.
1: Voilà. Donc si vous avez l'occasion, allez-y, parce que c'est vraiment un super moment en dehors de Lyon. En fait, où on n'a que le bruit des oiseaux, le bruit de la rivière qui coule, et puis ruisseau où on était, qui glapillait un peu, c'est vraiment super, quoi.
2: Le 5 juillet.
1: Le 5 juillet.
2: Voilà,
1: prenez des notes, le 5 juillet.
2: Sur ma page, c'est en lien avec les Inédits Productions, donc notre label.
1: Voilà. Et toi, Flore, tes projets ?
0: Alors, bah, ça va, ça vient, comme on dit. Non, sinon, à côté, donc j'ai mon spectacle qui est une conférence gesticulée avec une forme quand même assez théâtrale qui s'appelle Amuse-toi bien. Pourquoi ce titre ? Parce que ça parle de la précarité dans le milieu artistique, etc. Et Amuse-toi bien, c'est une phrase qu'on me dit tout le temps à chaque fois que je dis que je vais travailler, que je vais en répète, que je joue. Tout le monde me dit Amuse-toi bien. Et là, j'ai dit non, mais vraiment, tout le monde me dit ça. Mais le titre, je l'avais déjà trouvé avant. Donc ça s'appelle Amuse-toi bien. Voilà, ça parle, c'est un seul en scène qui parle de. Au sens large, comment. Ouais, les dessous vraiment du spectacle vivant au sens comédien, avec aussi du slam, avec aussi des moments théâtre sous forme assez humoristique, mais qui, avec des démonstrations, voilà, une sorte de un peu c'est pas sorcier, voilà, comment on fait pour les cacher, comment on fait pour jouer en partage de recettes, bref. Et j'ai pas de date pour l'instant, mais j'ai ça. Sinon, j'ai quoi ? Ben, des petits projets d'écriture à la commande et un spectacle qui est toujours en cours de création avec une autre slameuse. C'est un slam de brocante, ça s'appelle Slamazone, voilà, où on fait des slams en rapport avec les objets qui sont sur scène, enfin qu'on amène nous. Hein. Et on demande au public aussi de choisir des objets pour que ça nous déclenche. Voilà, avec la slameuse Anachronique. Et sinon, j'anime, mais quand même avec Agendar une fois par mois, les mardis du 4, scène découverte, où j'invite 4 artistes de tout. Chansons, slam, clown, qu'est-ce qu'on a eu, humoriste, impro, etc. L'idée, c'est de mixer les disciplines et les publics. Et c'est des co-plateaux de 4 fois 20 minutes, un mardi par mois. Donc ça, c'est pas un projet purement artistique à moi, mais ce que je dis maintenant, c'est que je peux pas toujours jouer, j'ai pas 100 000 dates et assez de public et tout, donc j'aime bien aussi pouvoir accompagner d'autres dans leurs projets, que ce soit par un appui technique ou logistique, ou en organisant des événements dans lesquels d'autres artistes peuvent venir. Bon, je sais pas si ça résume.
1: Est-ce que des câblages, vous allez le jouer ailleurs ? Vous avez déjà des trucs
0: grande
1: de
0: question. On voudrait le jouer en étant à minima rémunéré un cachet chacun et aussi surtout ne pas perdre d'argent en frais de déplacement. Voilà, ça c'est comment je l'aurais dit moi. Dis-le à ta façon maintenant.
2: Alors moi je vais faire la version un petit peu plus politiquement correcte. Donc le spectacle des câblages sera le 7 juin à Agendar et vous pouvez, si vous êtes programmateur, venir nous découvrir sur scène pour... vous laissez emporter et voyager avec nous dans un moment de grand bonheur et qui convainc grand et petit.
0: Et de la bière.
2: Et en plus, il y a de la bière. Donc voilà, venez nombreux et je suis sûr que vous serez rapidement convaincus de nous programmer sur votre festival ou dans votre salle.
0: Voilà.
2: C'est bien comme traduction,
0: ouais,
2: je
0: voilà.
2: Suis pas sûr. Hein.
0: C'est tout le temps comme ça en fait. Tu dis des choses très brutes et Nicolas il reformule bien comme il faut.
2: Ou c'est un peu l'inverse aussi. Je dis les choses et après tu dis la vérité, la réalité de ce qu'il y a derrière. Et donc ça marche bien.
1: Ben, on va peut-être écouter une petite chanson encore. Nicolas, tu as quelque chose à nous proposer ?
2: On avait une chanson dans les bacs qui s'appelle ouais. Liberté, égalité. On s'écoute ça ?
1: Eh ben, on va écouter ça, Liberté, égalité.

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0: Nous voulons d'écouter Nicolas Tarik. Merci Nicolas pour ces chansons que tu nous as apportées. Et puis, si tu peux nous rappeler encore une fois tes dates, vos dates à tous les deux pour le spectacle.
1: Alors le dimanche 7 juin à 18h, on sera donc à Agendar pour le duo Décablage avec Flore Baclouti, slameuse, et donc moi-même, Nicolas Tarik, chanteur de chansons. Et par ailleurs, le 5 juillet, c'est un dimanche aussi, je donnerai je chanterai quelques-unes de mes chansons dans le cadre des balades surprises organisées par Les Inédits. Et là, on se retrouve donc dès le début d'après-midi à la gare Saint-Paul, et ça dure toute l'après-midi.
0: Voilà, on prend le train et on part dans la nature. Fleur, tu peux nous redonner pour ce spectacle d'éclablage les liens, en fait, où il faut qu'on aille taper pour retenir nos places?
2: C'est très simple. Il faut aller sur Agendar. Et là, dans programmation, on trouve la date du 7 juin à 18h. Et en allant sur Hello Asso, on peut directement payer ses places en ligne. C'est quand même le plus simple parce que, comme c'est une petite jauge, si tout le monde vient au dernier moment, après c'est compliqué de dire que c'est complet. Si jamais c'est complet, je ne sais pas. Moi je vous suggère de faire comme ça. J'allais dire que si vraiment il n'y a pas d'autre moyen, les gens qui me connaissent, vous m'envoyez un message. Ou alors vous passez à Agendar un soir de concert. Il y a encore quelques dates là d'ici la fin de saison. Et on vous note dans le tableau, mais c'est vraiment pas le plus simple. Il vaut mieux faire sur Hello Asso. On va dire que c'est comme ça qu'on fait. Voilà.
0: Voilà, donc n'oubliez pas Hello Asso, Agendar.
1: Bah bientôt Patrice, bientôt. Merci de nous accueillir à chaque fois, les Enfants du Rhône.
0: Merci à vous d'être venus.
1: Merci à toute l'équipe,
0: surtout
1: les quatre vraiment aux petits soins, donc on se sent vraiment bien accueillis, donc un grand merci.
0: Et disons qu'on a fait ça au dernier moment, ça a vraiment été, c'était compliqué puisque toi tu étais malade.
1: Ouais,
2: il a vraiment joué le jeu.
0: Je vais appeler Flore pour voir.
2: Déjà merci à tous les quatre de nous avoir aussi bien reçus et accueillis et mis à l'aise, je dois dire, et pour l'invitation. Et je remercie aussi Nicolas d'avoir accepté de chanter bien qu'il soit malade. C'est lui qui m'a motivé à venir. Après, je lui ai dit ouais, mais il faut quand même que tu prennes ta guitare et tout. Enfin, on s'est auto-motivé. C'est super. Merci beaucoup. C'est toujours intéressant.
0: Voilà. Merci à vous deux, merci à notre cher public, merci à Tom, merci à tout le monde, à nos techniciens qui se dévouent toutes les semaines. Et puis explique-nous comment ils vont pouvoir voir les quelques vidéos que tu as tournées.
3: Oui, il faut rappeler que après avoir tourné l'émission, on va également mettre sur nos différentes plateformes. Et d'ailleurs, je vais prendre vos différents noms sur les réseaux sociaux afin de vous identifier et afin de pouvoir repartager également sur vos différents réseaux également. Et voilà, c'est une magnifique émission. En tout cas, c'était exceptionnel avec Patrice également. Et voilà, donc, en tout cas, c'est pas bien grave. En tout cas, Patrice a bien géré. Et voilà, quoi. Tom également, franchement, merci pour le live également.
1: Et vous, votre nom ?
3: Moi, c'est Stéphane Massima.
1: Okay. Oh,
3: c'est ça, la voix commerciale.
1: Ça marche. Ouais. Maintenant, on a tous les prénoms. On a été super bien accueillis.
2: Merci
1: donc, encore merci
2: d'avoir fait ces vidéos.
0: Et puis, dire à tout le monde, l'émission passera mardi à 10h et à 18h. Et que le podcast sera en ligne mercredi. Voilà. Merci à tous et à la semaine prochaine.

0: Ouais, j'en ai carrément pété un, quoi. Ok, ouais. J'ai pas changé le truc.
1: Ouais.
0: Là, putain, merde.

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2: Le samedi 20 juin, l'équipe du Triolet à Tignes-Jamézieux vous invite à son grand final pour clore la saison 2025-2026 en toute beauté. Pour plus de détails, rendez-vous sur www.letriolet.fr.
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2: Le mardi 16 juin, dès 18h30, rendez-vous à la SMAC Marché-Gare à Lyon pour découvrir les chansons Aigre-Douce au texte percutant de l'artiste Fleur sous bitume, lors d'un concert en partenariat avec À tout bout de champ. Plus d'informations sur https://marchegare.fr. Du vendredi 19 au dimanche 21 juin, le Festival international des arts de rue Les Invites revient à Villeurbanne. Proposé notamment par les ateliers Frappaz, l'édition de cette année se veut queer, féministe et engagée, en plus d'être festive et transgénérationnelle. Vous y retrouverez des artistes comme Lauren Marx, Rock, Dudu, Melissa Accardi ou encore Tatiana Mosio Bongoga. Plus d'informations sur https://invite.villeurbanne.fr. Jusqu'au samedi 11 juillet, la Bibliothèque municipale de Lyon vous partage une partie de ses collections centrées autour de l'ésotérique et vous propose de vous immerger dans ce monde mystique grâce à des ateliers, des conférences et autres activités organisées dans le cadre de l'exposition « Aux frontières du réel ». Plus d'informations sur www.bm-lyon.fr. Jusqu'au 19 juillet, l'Institut Lumière à Lyon vous propose de vous plonger dans des galaxies lointaines peuplées de créatures étranges en assistant aux projections, conférences et activités mises en place dans le cadre de la rétrospective « Monde possible, la science-fiction sur grand écran ». Plus de détails sur www.institut-lumière.org.
4: Petite pause reggae avec le groupe ORP, le titre La Bonne Parole et cet extrait de l'album Le Village.

0: à l'occasion des championnats de France de cyclisme élite qui auront lieu du 25 au 28 juin 2026 sur les routes de notre partenaire les Vals du Dauphiné, nous sommes allés à la chapelle de la Tour pour l'inauguration d'un panneau assez spécial. Et pour en parler, je suis avec Monsieur le Maire. Bonjour.
1: Bonjour, bienvenue à la chapelle de la Tour. Écoutez, aujourd'hui on s'est retrouvés sur notre commune pour le dévoilement du panneau de la Côte de Béjuy. La Côte de Béjuy, ça va être le passage emblématique pendant les championnats de France de vélo au mois de juin, du 25 au 28 août. C'est une côte qui va être emblématique pour les coureurs cyclistes.
2: Alors c'est déjà une côte emblématique pour les habitants du territoire.
1: Ouais, tout à fait, c'est une côte qui est connue. Alors d'habitude c'est la montée de Béjuy et ça a été renommé spécialement la Côte de Béjuy parce qu'on a une montée d'un kilomètre à plus de 8% de pente.
2: Donc vous avez marqué le coup pour un événement qui est assez incroyable.
1: Exactement, on est à J-30 aujourd'hui du début des championnats de France de vélo et on va avoir toutes les stars du peloton français qui vont être à la chapelle de la Tour et qui vont emprunter cette Côte de Béjuy. Donc on espère bien avoir des beaux moments à vivre dans les prochaines semaines.
2: En tant que maire, c'est une fierté d'accueillir un tel événement sportif ?
1: Oui, bien sûr, c'est une vraie fierté. C'est un événement d'envergure nationale, un événement exceptionnel qui est organisé par les Vals du Dauphiné, notre intercommunalité. Et c'est un événement qui arrive tous les 50 ans sur un territoire. Donc évidemment, c'est une fierté et on est très content parce qu'on a réussi à mobiliser l'ensemble de nos élus, de nos agents, de nos bénévoles, de nos associations pour faire une vraie fête à la Chapelle de la Tour pendant ces championnats de France de vélo.
2: Vous parlez de l'organisation, vous aussi de votre côté, côté municipal, c'est compliqué d'organiser un tel événement ?
1: Alors je dirais pas que c'est compliqué, ça demande beaucoup d'énergie, beaucoup de temps, beaucoup de travail à nos équipes, que ce soit les agents et les élus et les bénévoles, mais finalement c'est un événement populaire, festif, et on sait que le vélo c'est quelque chose qui est apprécié. On a un territoire vallonné, les Vals du Dauphiné, et donc on est très heureux d'accueillir cet événement-là. Évidemment il va y avoir des contraintes, on accueille plus de 10 000 personnes sur la commune pendant ces jours de championnat, mais on va en faire une belle fête.
2: Vous avez prévu des animations en complément de la course ?
1: Tout à fait, on a tout un week-end festif à la chapelle de la Tour grâce à notre comité des fêtes et à l'ensemble des bénévoles de nos associations. Donc je vous donne rendez-vous le samedi soir à la chapelle de la Tour à partir de 17h avec plein d'animations, quelques surprises. Tout va se passer en centre-village, donc en plein milieu du circuit des championnats de France. Donc on vous attend nombreux et vous allez passer une super soirée.
0: C'était Guillaume Sagne, maire de la commune de la Chapelle de la Tour. Et nous allons maintenant retrouver au micro de Gérard Petit, Jean-Pierre Girard, conseiller régional.
3: Voilà, je suppose que vous êtes un passionné de vélo, hein, au sens large du terme, parce qu'on vous voit souvent sur les courses à Alpes-Isère Tour, dans la région.
4: Vous avez raison, c'est un sport qui rassemble tellement de monde en France, sur tous les territoires. C'est un sport populaire qui d'ailleurs met en valeur à la fois les éléments physiques des coureurs sur la résistance, sur l'endurance, mais mettre aussi en valeur tous nos paysages. Et sur ce territoire des Vals du Dauphiné, et on a beaucoup de paysages extraordinaires, remarquables, que l'ensemble des Français qui vont venir découvrir et participer au championnat de France vont découvrir.
3: Voilà, et puis bon, au niveau de la région, que ce soit du côté de Villefontaine ou à La Capie, les Vals du Dauphiné, il y a on voit de plus en plus de possibilités de faire du vélo dans les rues, sur les routes.
4: Oui, l'organisation, l'aménagement du territoire, qui est notre responsabilité au titre de la région, c'est un des sujets auquel nous apportons un soutien de façon à encourager la pratique du vélo. Comme je le dis, c'est un sport très populaire, mais en même temps, c'est la pratique du sport d'une façon générale. Et la santé, ça fait partie de nos priorités. Et donc, on passe, de l'intention, de la décision à l'aménagement.
0: Merci Jean-Pierre Girard, conseiller régional, d'avoir répondu aux questions de Gérard Petit. Et on continue avec vous, Gérard.
3: Voilà, je suis avec Lilian Couillez, qui est le président du comité Auvergne-Rhône-Alpes, voilà, et le plus jeune, depuis un an et demi. Alors déjà, avant, on va parler un peu du lever de rideau de notre panneau. Le bilan de la première année, on va dire.
5: Eh ben, c'est le bilan d'un comité qui est fort en termes fort pour fédérer. Fédérer ses adhérents, 320 clubs, 18 500 licenciés. On continue d'aller de l'avant avec une augmentation de 2% par an. Des clubs qui organisent par an, des clubs qui organisent, des associations qui organisent. C'est le cas du Cotny dont on va évidemment parler. Et une première année qui...

0: événement majeur qui donne envie à tout le monde de faire du vélo, mais à travers et notamment le dévoilement là d'une plaque pour la Côte de Beaujuif, c'est aussi montrer à monsieur et madame tout le monde l'attrait du vélo, le petit frisson qu'on peut se ressentir soi-même en allant sur ces montées remarquables, l'effort sportif, le dépassement de soi. Et donc l'un des enjeux aujourd'hui, c'est de développer notre capacité d'accueil de monsieur, madame, le jeune qui ne souhaite pas forcément faire de compétition, mais qui a envie de vivre malgré tout des émotions similaires à celles qu'on va vivre le mois prochain.
1: Après, sur le terrain, c'est un peu plus compliqué.
0: Compliqué, oui et non. Et en même temps, quand on voit l'adhésion, surtout le modèle cyclosportif aujourd'hui, ça en est une belle illustration. Quand on voit le succès d'épreuves comme la Marmotte, d'épreuves à venir comme la Tricolore, qui sera la cyclosportive officielle des championnats de France, on dit que le potentiel est là.
1: Vous faites toujours du vélo ?
0: Bien sûr, avec effectivement le peu de temps qui m'est accordé, mais j'y tiens parce qu'avant tout c'est une passion qui m'anime sur le vélo en pédalant.
1: On va parler de ce fameux panneau là qui est là au pied de cette côte de Béjouy sur la chapelle de la Tour.
0: Ouais, c'était l'occasion de marquer le coup. Cette côte est déjà mythique dans le monde amateur avec les championnats de France de l'avenir l'année dernière qui se sont déroulés et qui ont vraiment montré le point d'orgue de ce parcours à travers la côte de Béjouy. Et on a hâte de voir maintenant le milieu professionnel, mais c'était important de marquer le coup. Et le président Badin parlait d'héritage. L'héritage, il est là, c'est de montrer derrière ce championnat de France qu'il restera quelque chose de ces sensations, de ces émotions à travers cette côte.
1: Votre casquette de speaker, c'est toujours le cas ? Vous êtes toujours sur le coup ?
0: Ça m'arrive encore, j'ai gardé quelques épreuves de cœur, c'est le cas de l'Alpitaire Tour, j'y serai à partir de demain, même si évidemment l'actualité, les responsabilités m'amènent à d'autres préoccupations, mais c'est toujours une façon aussi de vivre la passion auprès des coureurs, auprès des athlètes.
1: Oui, parce qu'il y a un gros chantier aussi au niveau, sur le cyclisme, je vais dire au niveau mondial, c'est la sécurité des coureurs, c'est un gros problème quand même.
0: C'est un point sur lequel on essaie de travailler en essayant surtout d'impliquer tout le monde parce qu'on ne peut pas toujours dire que c'est que de la faute de l'organisateur ou que de la faute des coureurs ou que de la faute de tel chauffard qui ne respecte pas les coureurs. Je pense que c'est vraiment tout le monde qui doit se saisir de ce volet là et sur la partie compétition, effectivement on a un gros enjeu avec des athlètes qui roulent de plus en plus vite, avec du matériel qui va de plus en plus vite et puis des difficultés notamment des difficultés de bénévolat qui amènent à des difficultés à sécuriser les circuits. Donc oui, on n'est pas dans un climat toujours très serein sur ce volet-là, mais on y travaille en essayant d'amener de la formation, en essayant d'amener des ressources, en essayant d'amener des prises de conscience pour tirer tout le monde vers le haut.
1: Le cyclisme des femmes, il y a de plus en plus de femmes qui font du vélo et c'est tant mieux.
0: Oui, bien sûr, avec côté fédéral la frustration de stagner malgré tout depuis 2-3 ans, on est à 12,7% de licenciés féminines et on a du mal à avancer, à faire décoller vraiment ce chiffre. Alors oui, on est de plus en plus nombreux et donc elles sont de plus en plus nombreuses, mais en proportion on reste sur ce volume là donc il faut poursuivre les efforts dans la mutualisation, parce que le problème du cyclisme féminin c'est que à travers cette faible proportion, une ou deux athlètes un petit peu égarés sur la carte d'Auvergne-Rhône-Alpes vont pas forcément trouver les ressources pour progresser, et donc c'est là que les comités départementaux et le comité régional entrent en jeu pour fédérer tout ce monde là et amener à un programme de stage, amener à un programme de compétition qui leur permette de s'exprimer pleinement et derrière de les emmener vers le haut niveau qui se développe peut-être presque trop vite par rapport au développement du cyclisme amateur. Donc il faut réussir à raccorder les deux bouts.
1: Oui, grâce peut-être au Tour de France féminin et puis il y a plein de courses maintenant pour les femmes.
0: Évidemment, le Tour de France femmes avec Zwift a donné un élan considérable au cyclisme féminin. On l'a également dans d'autres disciplines. Le VTT vit très bien avec des athlètes, le titre olympique de Pauline Ferrand-Prévot en 2024 et puis d'autres athlètes régionales comme Loana Lecomte qui brille sur les podiums mondiaux. C'est des athlètes qui vraiment portent le cyclisme vers le haut, que ce soit en route, en VTT ou d'autres disciplines. Mais le Tour de France Femmes, évidemment, en reste une belle vitrine. Moi, je suis attaché surtout à la façon dont on va finalement lier à chaque fois hommes et femmes. Donc, le Tour de France en est l'exemple. Les championnats de France en sont un très bel exemple. Le même circuit, la même médiatisation. Et puis, des organisateurs qui s'y collent aussi. Et pour parler du Cotny qui porte l'Alpitaire Tour, qui va porter les championnats de France, ça se traduit aussi par leur épreuve professionnelle féminine, l'Alpe Grésivaudan Classique, qui arrive une semaine après l'Alpitaire Tour. Donc, si tout le monde s'y met, on va y arriver.
2: C'est la fin de ce reportage et on le rappelle, les championnats de France de cyclisme élite auront lieu du 25 au 28 juin 2026 sur les routes.

0: de notre partenaire, les Vals du Dauphiné.
1: Formé en 2013, le groupe The Spitters, originaire de Toulon, a sorti son cinquième album intitulé Fake Brutal. On écoute le titre Demon's Call et c'est le coup de cœur de Gérard, animateur de l'émission Itinéraire Bis sur Radio Couleur.

0: Bonjour à toutes et à tous, vous êtes sur Radio Couleur pour la Minute Diète et Bien-être. Aujourd'hui nous sommes jeudi et le jeudi c'est l'heure du quiz. Toute la semaine nous abordons des sujets, aujourd'hui c'est la surcharge mentale. Donc je vais vous questionner autour de 3 questions et on va voir si vous êtes bien écouté et si vous êtes capable de répondre à ces questions. Première question, dans l'expérience des confitures que vous avez entendu cette semaine, combien de parfums étaient proposés dans la version la plus large? 12, 24 ou 48? La réponse était 24. En fait, elle illustrait cette question, une expérience autour des confitures. Quand vous aviez 24 confitures proposées dans un magasin, et ben vous achetiez moins que quand il y en avait 6, car l'esprit humain a du mal à faire des choix. Deuxième question, que provoque souvent une trop grande quantité de choix? Davantage de satisfaction, davantage de certitude ou davantage d'hésitation? Oui, davantage d'hésitation. On appelle ça le fameux paradoxe du choix. Plus il y en a, moins on fait de choix. Enfin, quel facteur améliore le plus durablement le bien-être selon de nombreuses études? Gagner davantage d'argent, acheter davantage ou entretenir des relations sociales de qualité? Réponse C. L'étude d'Harvard sur le développement adulte, commencée en 1938, montre que la qualité des relations humaines est l'un des meilleurs prédicteurs du bien-être et de la santé à long terme. Pourquoi cette question? Cela montre à quel point vous avez besoin de passer du temps avec du monde plutôt que passer du temps dans votre frigo. C'était Benjamin pour la Minute Diète et Bien-être. À demain!
1: On écoute un peu de rock local sur Couleur avec le titre Fish Tank, issu de l'album éponyme du groupe Solide.

Le morceau que vous venez d'écouter est évidemment la face A d'un excellent single des Beach Boys. Le morceau s'appelle Surfer Girl, vous l'aurez compris, le fait qu'il le répète 50 fois aide beaucoup. Et la face B s'appelle Little Deuce Coop. Le single est sorti le 22 juillet 1963 aux États-Unis sous le label Capitol Records. Alors, les Beach Boys, on ne les présente plus. C'est un groupe phare des années 70, des années 60, mais aussi 70, et des États-Unis qui marque de son empreinte Feel Good, ces années un petit peu début hippie et puis plein hippie, avec le leader qui est un génie absolu, Brian Wilson, ainsi que ses deux frères, Carl et Dennis Wilson, un certain Mike Love et Al Jardine. Le meilleur album des Beach Boys, je vous renvoie là-bas, allez l'écouter, il s'appelle Pet Sounds et il date de 1966. Mais là, ce qu'on vient d'écouter, c'est la période avant 66, c'est une période surf californien, feel good, ensoleillé, coucou, c'est trop bien, les filles en maillot de bain et la planche de surf à la main. Alors, en Californie, région d'origine, état d'origine des Beach Boys, les Surfer Girls, ça ne manque pas, tout simplement parce que le surf devient l'élément central du paysage de la West Coast états-unienne dès les années 1950. Mais on en vient à poser la question de cette chronique, d'où vient le surf ? Eh bien, accrochez-vous à votre planche, parce que moi, je vous emmène au creux de la vague. Alors, il n'y a pas vraiment de date précise d'apparition du surf et de sa pratique, mais on suppose sans crainte que le surf apparaît dans les îles du Pacifique, entre Tahiti et Hawaï, il y a plus de 500 ans. En fait, on peut même remonter au-delà de ça. Il y a des récits de voyage qui montrent qu'il y a des populations indigènes, donc avant la colonisation, qui se couchent sur des planches en bois pour prendre des vagues et se déplacer. Un auteur, en 1590, dans son ouvrage « Histoire naturelle et morale des Indiens », cet auteur, il est anthropologue, missionnaire, jésuite et naturaliste, c'est un Espagnol, il s'appelle José de Acosta. Eh bien, José de Acosta, il décrit le quotidien des populations, non pas des îles, mais des populations péruviennes. Il décrit que ces populations péruviennes utilisent des planches pour naviguer. Il appelle lui-même ces planches « caballitos de Totora », qui veut dire « les petits chevaux de Totora ». Ces caballitos, ces petites planches de surf, sont fabriquées avec des tiges et des feuilles de roseau, principalement pour la pêche. D'après José de Acosta, en fait, on utilise ces planches depuis des milliers d'années, et les populations indigènes de toute l'Amérique du Sud s'en servent. Alors on fait un bond dans le temps d'à peu près 200 ans, et on retrouve, cette fois-ci, non pas un Espagnol, mais un Britannique, qui s'appelle James King, en 1778. Il est lieutenant de l'explorateur britannique James Cook, c'est James et James, hein, voilà, chapeau, bref. James King, lui, décrit la pratique du surf à Kaelakakuea Bay, sur une grande île de Hawaï. Il explique qu'initialement, le surf, en fait, c'est surtout un rituel de passage pour les chefs de tribu qui doivent, pour se faire respecter et reconnaître par l'ensemble de leurs fidèles et de leurs pairs, prouver leur force et leur prestige en affrontant les flots sur une planche d'environ 50 kilos. Bon courage pour faire du surf avec une planche de 50 kilos aujourd'hui. C'est un mode de reconnaissance sociale et de progression au sein de la communauté, en fait, le passage par le surf. En réalité, eh bien, 10 ans avant James King, James Cook, lui, avait déjà fait un premier tour du monde entre 1768 et 1771, et dans son journal de bord, il décrit la pratique du surf en Polynésie. Par ces mots-là, je cite « Les nageurs saisirent l'arrière d'une vieille pirogue et le poussèrent devant eux en nageant jusqu'à une assez grande distance en... jusqu'à une assez grande distance en mer. Alors, deux ou trois de ces Indiens se mettaient dessus et, tournant le bout carré vers la vague, ils étaient chassés vers la côte avec une rapidité incroyable et allant quelquefois même jusqu'à la grève. » Globalement, jusque-là, on a l'impression que c'est une pratique qui est réservée aux indigènes et aux populations qui ont besoin d'avoir un lien social, une reconnaissance de communauté. Et vous savez qui vient mettre son grain de sel, comme d'habitude, pour mettre le bazar ? Eh oui, l'Europe et les colons européens. On les adore ? Pas vraiment, non. Au XVIIIe siècle, les colons britanniques en particulier débarquent, notamment des missionnaires, et qui sont aussi des explorateurs, et ils estiment alors que le surf est une atteinte à la pudeur, à la rigueur, à la morale. En fait, c'est un mytho, bien sûr. Le surf, c'est surtout un moyen pour les indigènes de se réunir, de se regrouper autour d'une pratique ancestrale, d'avoir un rapport à la nature, mais surtout un rapport à la communauté, et donc de pouvoir lutter autour de ces traditions contre la colonisation. On comprend bien que, eh bien, on utilise l'argument de la rigueur et de la morale pour éliminer ces liens ancestraux. Et donc, eh bien, on va se débarrasser de ces liens traditionnels en interdisant le surf. Les colons décident d'interdire la pratique du surf et donc de faire que cette pratique se perde. Et puis, un peu plus tard, au XXe siècle, au début des années 1900, il y a un homme qu'on appelle le prophète du surf, Alexander Hume Ford, et un auteur que vous connaissez peut-être pour L'Appel de la Forêt, qui s'appelle Jack London. Eh bien, ces deux hommes-là remettent le surf au cœur de la vie à Hawaï. Fini le côté un peu prude de « oh non, c'est une atteinte à la morale », là, ce qu'on veut faire, c'est qu'on veut attirer des touristes. Et quoi de mieux que de proposer un sport dans lequel on se laisse glisser au gré des flots et on prend le soleil tranquillement.
Hume Ford crée le Outrigger Canoe Club, un club nautique réservé aux descendants de colons européens blancs, en 1908, à Hawaï, entre deux hôtels, le Moana et le Seaside Hotel, sur le lagon de Lapuakehau. Alors, ça c'est pour les colons blancs, mais la même année, il y a aussi un autre club, le Hui Nalu Canoe Club, sur la baie de Mauna Lau, fondé par Knut Cottrell, Kenneth Winter et une légende, Duke Kahanamoku. Et le Duke, lui, eh bien, comme ses camarades, ce sont des Hawaïens d'origine indigène. Et ils installent leur club sur la plage de Waikiki, qui devient le centre de l'activité du surf des indigènes, mais assez rapidement aussi des descendants de colons. Alors, petit point sur la légende Duke Kahanamoku. Eh bien, lui, il est né en 1890, il est mort en 1968, et on le considère comme le père du surf moderne. C'est une espèce de symbole mondial de l'origine du surf. En 1912, ce sont les JO de Stockholm, et aux Jeux Olympiques de Stockholm, Duke remporte la médaille d'or en natation 100 mètres nage libre. Il établit donc un nouveau record du monde. Ça permet de le faire connaître, mais aussi de faire connaître Hawaï en général, mais le surf également comme une pratique originaire de Hawaï et centrale sur cette zone-là. Le Duke devient même un ambassadeur de la culture hawaïenne, jusqu'à jouer dans certains films de Hollywood dans les années 20 et 30, ce qui permet de populariser la culture hawaïenne du surf aux États-Unis. Encore aujourd'hui, il y a le Duke's Ocean Fest, c'est un diminutif pour festival, à Waikiki donc, festival à la mémoire de Duke Kahanamoku, mais aussi pour honorer la création de ce sport emblématique de Hawaï qu'est le surf. Alors on fait un bond en avant, hein, dans les années 1960 et 70, les Beach Boys vont contribuer à la démocratisation et à la popularisation de cette pratique sur la West Coast états-unienne, dont ils sont originaires en Californie donc, mais également dans tout le monde occidental par leur musique. Je vous donne un petit peu des noms de chansons, hein, des Beach Boys: Surfer Girl, Surfing USA, Surfing Safari, Surf's Up, The Surf on Moon, South Bay Surfer, Surfer's Rule, The Rocking Surfer. Bref, il y a une chanson sur deux des Beach Boys à cette époque-là qui parle de surf, et évidemment ça rend le surf très populaire. En 1976, ce sont les premiers WCT, World Championship Tour, les championnats du monde de surf, qui sont organisés en Australie. Bon, mais alors, pourquoi toute cette chronique sur l'histoire du surf alors que je ne suis moi-même pas un adepte du sport en soi? Eh bien, déjà parce que c'est toujours passionnant de travailler sur l'histoire d'un sport, et pour rappeler également que même si les pratiques se démocratisent et sont popularisées avec le tourisme et l'arrivée de populations coloniales ou même néocoloniales, c'est le principe même du tourisme, eh bien il y a des racines sportives qui sont liées à des cultures traditionnelles, ancestrales, en lien avec des croyances et des relations non seulement entre humains dans la communauté, mais également entre les humains et la nature. Alors, vous pouvez tenter d'appliquer ça à la pétanque, mais je doute que ça ne fonctionne pas vraiment, mais ça marche pour beaucoup, beaucoup d'autres sports qui ont été popularisés par la suite. Bon, allez, moi, je vous laisse. Faut que je me replonge dans un des grands classiques du film de surf. J'ai nommé Brise de Nice. Ah là là, oui, vous le savez, Igor Dosgor n'a rien à envier à Duke Kahanamoku.

David Byrne, le chanteur du groupe Talking Heads, est de retour avec un nouvel album intitulé Who is the Sky. On écoute le titre What is the Reason, extrait du nouvel opus de David Byrne, sorti en septembre 2025, et c'est le coup de cœur de Gérard, animateur de l'émission Itinéraire Bis sur Radio Couleur.

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0: 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Il est 13h.
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1: Le vendredi 19 juin, l'école de musique de Tignes-Jamézieux vous propose de vous rendre à 20h au Triolet pour écouter ses chorales adultes-enfants se réunir le temps d'un concert. Plus d'informations sur www.letriolet.fr. Le vendredi 19 juin, l'Institut Lumière à Lyon vous propose une soirée Terminator dans le cadre de sa rétrospective Monde Possible, la science-fiction sur grand écran. Le premier opus sera projeté au hangar Lumière à 18h30 et le second à 21h. Plus d'informations sur www.institut-lumière.org. À l'occasion de son centenaire et en écho à la rétrospective organisée par la Cinémathèque française, l'Institut Lumière à Lyon vous propose de vous plonger dans la carrière d'une légende du cinéma, Marilyn Monroe. Les horaires et les détails des projections et conférences organisées pour l'événement sont disponibles sur www.institut-lumière.org. Jusqu'au 1er novembre 2026, le MHL Gadagne remonte le temps et vous emmène tout droit au cœur du long Moyen-Âge. Venez explorer l'île Barbe, haut lieu médiéval lyonnais, en parcourant l'exposition Merveilleux Moyen-Âge, disponible au musée. Plus d'informations sur www.gadagne-lyon.fr.

0: Et voici l'entretien présenté par Lucas Tettler.
1: Le 22 juin prochain, dans la grande salle du Théâtre des Célestins à Lyon, se déroule une soirée particulière intitulée « Si la justice m'était comptée ». Des étudiants du Collège de droit de l'Université Lyon 3 vont plaider devant un public. Maître Soula Michal, vous êtes avocate au barreau de Lyon et vous avez participé à l'organisation de cet événement. Alors concrètement, à quoi peut-on s'attendre ce lundi 22 juin à 20h ?
2: Bonjour. Le 22 juin prochain, les étudiants du Collège de droit de l'Université Lyon 3 vont jouer, chanter et puis danser sur la grande scène du Théâtre des Célestins pour raconter la justice.
1: D'où vous est venue l'idée de créer ce projet original ?
2: Alors, il a été conçu à partir d'un recueil de textes que j'ai écrit en 2021. Le livre s'appelait « Je défends le baron inspiré par les maîtres mots » et le recueil était construit sur le modèle du pastiche. J'ai réécrit des textes de la chanson française, de la littérature française à la sauce justice.
1: Vous pouvez nous dire à peu près ce que c'est le pastiche ?
2: Le pastiche est la réécriture de textes tels que « Ne me quitte pas » de Jacques Brel devient « Ne me quitte pas ».
1: Très bien, vous l'avez dit, 18 étudiants en droit vont donc jouer, raconter et chanter 26 œuvres connues adaptées de votre recueil « Je défends ». Comment s'est fait ce choix des œuvres ?
2: Le recueil comporte 40 textes. Évidemment, il n'était pas question d'adapter les 40 textes, ce d'autant que certains ne sont pas du tout adaptés, puisque c'est de la prose. Donc c'était compliqué de l'adapter sur scène. On a imaginé une histoire avec Maître Castelli, qui est avocat honoraire au barreau de Lyon, et Christelle Gazot, qui est directrice du Collège de droit. Nous avons imaginé l'histoire d'une étudiante qui se rêve avocate, qui va embrasser la profession d'avocat, la découvrir, avec ses joies, mais aussi ses déceptions et des illusions. Et l'idée est de raconter la justice, la vraie justice, parce qu'il y a quand même énormément de clichés sur le sujet. On a pris les textes qui assez naturellement parlent du quotidien, de celui des avocats, mais aussi de celui des juges, des greffiers, mais surtout de celui qui est au cœur de tout, à savoir le justiciable, celui ou celle pour qui la justice est rendue.
1: Ça fait longtemps que vous réfléchissez et que vous concevez ce projet ?
2: Alors, pour tout vous dire, l'écriture du livre a été une espèce de fulgurance. Le premier texte, je l'ai écrit lors de la réforme des retraites, qui avait suscité une bronca. Vraiment, les avocats étaient scandalisés de ce projet qui portait une véritable atteinte à l'accès au droit. Et puis, le reste s'est enchaîné. Mais pour tout vous dire, j'ai toujours ressenti de manière très forte que ce recueil de textes était fait pour être vivant, pour être dit, pour être joué, pour être chanté. Ce qui est logique, lorsque vous reprenez du Jean-Jacques Goldman, du Édith Piaf, évidemment que ça peut être plaisant de l'entendre, mais le mieux est quand même que ce soit joué et chanté.
1: Parmi les chansons et poèmes sélectionnés, vous l'avez dit, les spectateurs auront la chance d'entendre du Jean-Jacques Goldman, du Victor Hugo, mais aussi du Dalida. C'est pas commun d'entendre des artistes et poètes dans l'univers du droit ?
2: Ben, on est des gens comme tout le monde. C'est-à-dire qu'il y a des fois où on s'arrête de plaider, il y a des fois où on s'arrête de travailler et on écoute de la musique et on lit des poèmes, des romans, etc. Moi, c'est mon univers depuis toujours. Je me suis vraiment beaucoup amusée, j'ai pris énormément de plaisir à allier ce qu'on peut qualifier de mes deux passions, la justice, la pratique de ma profession et la littérature. Et j'intègre dans la littérature, alors ça peut faire sourire, hein, Dalida, Jean-Jacques Goldman. Cela étant, alors surtout pour Jean-Jacques Goldman, mais aussi Jacques Brel, Édith Piaf, etc., sont des auteurs avec des textes extrêmement profonds, en tout cas moi, qui me touchent énormément. Et puis, alors Dalida, on peut considérer que ce n'est pas d'une grande profondeur. Moi, j'estime qu'au contraire, sa sensibilité et sa présentation d'un certain nombre de thèmes sont touchants et correspondent à la vie des gens.
1: Ce spectacle, c'est aussi pour faire redécouvrir

0: En dehors de la réalité, alors que c'est un sujet qui, la justice qui touche tout le monde. Moi, je ne connais personne aujourd'hui qui n'est pas à un moment ou à un autre, que ce soit dans le travail, que ce soit dans le cadre familial, que ce soit dans le cadre d'une succession, d'un dégât des eaux ou autre, à un moment besoin d'approcher d'assez près la justice.
1: Il y a aussi la volonté de donner une image positive de la justice.
0: Comment dire ? Ni fantasmer, ni diaboliser. Voilà, c'est vraiment donner une image de sa réalité. Après, les deux clichés qui me viennent, les juges sont laxistes et les avocats ne pensent qu'à l'argent. Bon, alors les juges sont laxistes, croyez-moi, c'est faux. C'est tout à fait inexact et vous aurez remarqué que ceux qui se plaignent de son laxisme, quand elle leur tombe dessus, ne considèrent pas du tout qu'elle est laxiste, premièrement. Et les avocats ne s'intéressent qu'à l'argent, alors évidemment qu'il faut tout pour faire un monde. Cela étant, la défense, c'est une sorte de vocation. Vous avez énormément d'avocats, pour ne pas dire que la majorité, qui a à cœur la défense des droits, l'accès aux droits. C'est un procès assez injuste qu'on peut leur faire. Donc l'idée, c'est pas de réhabiliter la justice, c'est juste de la montrer telle qu'elle est.
1: Alors pour en revenir au spectacle, sa particularité, comme j'ai dit, c'est bien évidemment la présence d'une petite vingtaine d'étudiants. Comment s'est fait le choix des heureux élus ?
0: Alors, les étudiants ont été choisis dans le cadre d'auditions qui ont été organisées à l'université à la manufacture des tabacs, de véritables auditions, en présence des comédiens du Théâtre des Célestins, du chef d'orchestre du groupe de musiciens professionnels qui les accompagne également sur scène, et puis de mes deux acolytes que j'ai cités tout à l'heure. Donc les étudiants se sont inscrits, soit pour jouer la comédie, soit pour chanter. Certains sont venus avec leurs instruments de musique, et comme je l'ai dit, ils nous ont absolument épatés.
1: Vous savez dans quel état ils sont à l'idée de se produire sur le Théâtre des Célestins devant des centaines de spectateurs ?
0: Je crois savoir, oui. Ils sont très enthousiastes, ils travaillent beaucoup. J'imagine que le jour J, il y aura un petit peu d'appréhension. Mais aujourd'hui, ils forment une équipe, un groupe. Et je pense que cette aventure, cette histoire va leur créer des souvenirs qui ne sont pas près d'oublier.
1: Et les répétitions, comment elles se sont passées ?
0: Eh bien, comment elles se passent ? Parce qu'elles ne sont pas terminées. Il y a eu des ateliers qui ont été organisés au Théâtre des Célestins avec les deux comédiens professionnels, Rosalie Vedot et Léo Ballet, qui les accompagnent. Et il y a eu également des répétitions au studio de la Manufacture des Tabacs, également avec Pascal Douzet, qui est le chef d'orchestre du groupe de musiciens dont je vous parlais tout à l'heure. Et elles vont se poursuivre dans les semaines à venir jusqu'au 22, date de la représentation.
1: Un point important également, tous les fonds collectés lors de la représentation seront reversés à des structures et projets engagés en faveur de l'égal accès aux droits. Est-ce que vous pouvez nous en dire plus ?
0: Oui, avec plaisir, c'est un point qui est très important, qui nous tient vraiment à cœur. L'objectif de ce projet est, je vous l'ai indiqué, de parler de la justice, de la présenter dans sa réalité. Il est aussi de contribuer à cette justice qui manque cruellement de moyens. Alors évidemment, ce ne sont pas les recettes du spectacle qui vont la réparer, mais chacun fait à sa mesure. Et nous, on estime que le fait de reverser l'intégralité des recettes de ce spectacle, qui est un lien avec le public, le grand public, qui est un lien entre les générations, puisqu'il y a le passage de relais entre nous, professionnels du droit, et les futurs avocats, magistrats, greffiers et autres. Le fait de tous se réunir pour un idéal de justice, c'est ce qui nous anime.
1: Pour terminer, est-ce que vous pouvez nous rappeler les informations importantes si on souhaite assister à cette représentation unique ?
0: Alors, les informations importantes. Le spectacle aura lieu le 22 juin prochain au Théâtre des Célestins de Lyon à 20h. Il est conseillé, plus que vivement recommandé, de prendre sa place parce que il faut dire que, d'ailleurs, ça fait extrêmement plaisir, c'est un projet qui suscite de l'intérêt et de l'enthousiasme. On en est très heureux. C'est, je crois, une belle soirée en perspective. C'est un spectacle qui est très musical, même s'il n'est pas uniquement musical. Il est fait, j'allais dire, pour tous, à partir de 10 ans, sans limite d'âge, pour venir dans un théâtre magnifique, qui pour moi est le plus beau théâtre de Lyon. Donc, une scène prestigieuse. Les étudiants en sont extrêmement honorés et ceux qui l'organisent également.
1: Eh bien, merci à vous, Maître Soula Michal, avocate au barreau de Lyon et autrice du recueil Je défends. On vous retrouve donc en compagnie de vos étudiants le 22 juin prochain à 20h au Théâtre des Célestins dans le 2e arrondissement de Lyon pour une soirée exceptionnelle autour du droit, de la musique et des poèmes. Toutes les informations sont à retrouver sur www.théâtredescélestins.com.

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1: L'Honneur Deer a sorti son troisième album Wild Flowers. Il nous offre 11 titres à la croisée du folk, de la pop et de la country, portés par une écriture épurée. Il nous emmène dans un voyage doux et poétique et on se laisse porter par la mélodie. On écoute Jolene, You're My Sunflower et c'est mon coup de cœur sur Radio Couleur.

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1: Et maintenant, un extrait du prochain album de Laure Brisa, Miroir, le titre de Qui sur Couleur.

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la jeune artiste belgo-camerounaise Loubiana mêle dans son album Terre Rouge héritage et modernité. On écoute le titre Djali, dans lequel on retrouve le son de la kora, instrument dont elle est l'une des rares joueuses féminines. Et c'est le coup de cœur de Sylvie sur Radio Couleur.

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1: Musicien multi-instrumentiste profondément influencé par la musique folk, Marty s'est illustré dans différents projets collectifs, notamment Les Croquants et La Varda. Il a intégré le label Irfan. Et pour ce premier album, il nous offre 10 titres tendres, doux, poétiques et réconfortants. On écoute En cercle concentrique avec Simon Mimoun du groupe Debout sur le Zing, et c'est mon coup de cœur sur Radio Couleur.

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Bonjour à toutes et à tous, vous êtes sur Radio Couleur pour la Minute Diète et Bien-être. Aujourd'hui nous sommes jeudi et le jeudi c'est l'heure du quiz. Toute la semaine nous abordons des sujets, aujourd'hui c'est la surcharge mentale. Donc je vais vous questionner autour de trois questions et on va voir si vous avez bien écouté et si vous êtes capable de répondre à ces questions. Première question, dans l'expérience des confitures que vous avez entendu cette semaine, combien de parfums étaient proposés dans la version la plus large? 12, 24 ou 48? La réponse était 24. En fait, elle illustrait cette question, une expérience autour des confitures. Quand vous aviez 24 confitures proposées dans un magasin, et ben vous achetiez moins que quand il y en avait 6, car l'esprit humain a du mal à faire des choix. Deuxième question, que provoque souvent une trop grande quantité de choix? Davantage de satisfaction, davantage de certitude ou davantage d'hésitation? Oui, davantage d'hésitation. On appelle ça le fameux paradoxe du choix. Plus il y en a, moins on fait de choix. Enfin, quel facteur améliore le plus durablement le bien-être selon de nombreuses études? Gagner davantage d'argent, acheter davantage ou entretenir des relations sociales de qualité? Réponse C. L'étude d'Harvard sur le développement adulte, commencée en 1938, montre que la qualité des relations humaines est l'un des meilleurs prédicteurs du bien-être et de la santé à long terme. Pourquoi cette question? Cela montre à quel point vous avez besoin de passer du temps avec du monde plutôt que passer du temps dans votre frigo. C'était Benjamin pour la Minute Diète et Bien-être. À demain!

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Le morceau que vous venez d'écouter est évidemment la face A d'un excellent single des Beach Boys. Le morceau s'appelle Surfer Girl, vous l'aurez compris, le fait qu'il le répète 50 fois aide beaucoup. Et la face B s'appelle Little Deuce Coop. Le single est sorti le 22 juillet 1963 aux États-Unis sous le label Capitol Records. Alors, les Beach Boys, on ne les présente plus. C'est un groupe phare des années 70, excusez-moi, des années 60, mais aussi 70, et des États-Unis qui marque de son empreinte Feel Good, ces années un petit peu début hippie et puis plein hippie, avec le leader qui est un génie absolu, Brian Wilson, ainsi que ses deux frères, Carl et Dennis Wilson, un certain Mike Love et Al Jardine. Le meilleur album des Beach Boys, je vous renvoie là-bas, allez l'écouter, il s'appelle Pet Sounds et il date de 1966. Mais là, ce qu'on vient d'écouter, c'est la période avant 66, c'est une période surf californien, feel good, ensoleillé, coucou, c'est trop bien, les filles en maillot de bain et la planche de surf à la main. Alors, en Californie, région d'origine, état d'origine des Beach Boys, les Surfer Girls, ça ne manque pas, tout simplement parce que le surf devient l'élément central du paysage de la West Coast états-unienne dès les années 1950. Mais on en vient à poser la question de cette chronique, d'où vient le surf ? Eh bien, accrochez-vous à votre planche, parce que moi, je vous emmène au creux de la vague. Alors, il n'y a pas vraiment de date précise d'apparition du surf et de sa pratique, mais on suppose sans crainte que le surf apparaît dans les îles du Pacifique, entre Tahiti et Hawaï, il y a plus de 500 ans. En fait, on peut même remonter au-delà de ça. Il y a des récits de voyage qui montrent qu'il y a des populations indigènes, donc avant la colonisation, qui se couchent sur des planches en bois pour prendre des vagues et se déplacer. Un auteur, en 1590, dans son ouvrage « Histoire naturelle et morale des Indiens », cet auteur il est anthropologue, missionnaire, jésuite et naturaliste, c'est un espagnol, il s'appelle José de Acosta. Eh bien, José de Acosta, il décrit le quotidien des populations, non pas des îles, mais des populations péruviennes. Il décrit que ces populations péruviennes utilisent des planches pour naviguer. Il appelle lui-même ces planches « caballitos de Totora », qui veut dire « les petits chevaux de Totora ». Ces caballitos, ces petites planches de surf, sont fabriquées avec des tiges et des feuilles de roseau, principalement pour la pêche. D'après José de Acosta, en fait, on utilise ces planches depuis des milliers d'années, et les populations indigènes de toute l'Amérique du Sud s'en servent. Alors on fait un bond dans le temps d'à peu près 200 ans, et on retrouve, cette fois-ci, non pas un Espagnol, mais un Britannique, qui s'appelle James King, en 1778. Il est lieutenant de l'explorateur britannique James Cook, c'est James et James, hein, voilà, chapeau, chapeau, bref. James King, lui, décrit la pratique du surf à Kaelakakuea Bay, sur une grande île de Hawaï. Il explique qu'initialement, le surf, en fait, c'est surtout un rituel de passage pour les chefs de tribu qui doivent, pour se faire respecter et reconnaître par l'ensemble de leurs fidèles et de leurs pairs, prouver leur force et leur prestige en affrontant les flots sur une planche d'environ 50 kilos. Bon courage pour faire du surf avec une planche de 50 kilos aujourd'hui. C'est un mode de reconnaissance sociale et de progression au sein de la communauté, en fait, le passage par le surf. En réalité, eh bien, 10 ans avant James King, James Cook, lui, avait déjà fait un premier tour du monde entre 1768 et 1771, et dans son journal de bord, il décrit la pratique du surf en Polynésie, par ces mots-là, je cite « Les nageurs saisirent l'arrière d'une vieille pirogue et le poussèrent devant eux en nageant jusqu'à une assez grande distance en mer. Alors, deux ou trois de ces Indiens se mettaient dessus et tournant le bout carré vers la vague, ils étaient chassés vers la côte avec une rapidité incroyable et allant quelquefois même jusqu'à la grève. » Globalement, jusque-là, on a l'impression que c'est une pratique qui est réservée aux indigènes et aux populations qui ont besoin d'avoir un lien social, une reconnaissance de communauté. Et vous savez qui vient mettre son grain de sel, comme d'habitude, pour mettre le bazar ? Eh oui, l'Europe et les colons européens. On les adore ? Pas vraiment, non. Au XVIIIe siècle, les colons britanniques en particulier débarquent, notamment des missionnaires, et qui sont aussi des explorateurs, et ils estiment alors que le surf est une atteinte à la pudeur, à la rigueur, à la morale. En fait, c'est un mytho, bien sûr. Le surf, c'est surtout un moyen pour les indigènes de se réunir, de se regrouper autour d'une pratique ancestrale, d'avoir un rapport à la nature, mais surtout un rapport à la communauté, et donc de pouvoir lutter autour de ces traditions contre la colonisation. On comprend bien que, eh bien, on utilise l'argument de la rigueur et de la morale pour éliminer ces liens ancestraux. Et donc, eh bien, on va se débarrasser de ces liens traditionnels en interdisant le surf. Les colons décident d'interdire la pratique du surf et donc de faire que cette pratique se perde. Et puis, un peu plus tard, au XXe siècle, au début des années 1900, il y a un homme qu'on appelle le prophète du surf, Alexander Hume Ford, et un auteur que vous connaissez peut-être pour L'Appel de la Forêt, qui s'appelle Jack London. Eh bien, ces deux hommes-là remettent le surf au cœur de la vie à Hawaï. Fini le côté un peu prude de « oh non, c'est une atteinte à la morale », là, ce qu'on veut faire, c'est qu'on veut attirer les touristes. Et quoi de mieux que de proposer un sport dans lequel on se laisse glisser au gré des flots et on prend le soleil tranquillement.
Hume Ford crée le Outrigger Canoe Club, un club nautique réservé aux descendants de colons européens blancs, en 1908 à Hawaï, entre deux hôtels, le Moana et le Seaside Hotel, sur le lagon de Lapuakehau. Alors, ça c'est pour les colons blancs, mais la même année, il y a aussi un autre club, le Hui Nalu Canoe Club, sur la baie de Mauna Lau, fondé par Knut Cottrell, Kenneth Winter et une légende, Duke Kahanamoku. Et le Duke, lui, eh bien, comme ses camarades, ce sont des Hawaïens d'origine indigène. Et ils installent leur club sur la plage de Waikiki, qui devient le centre de l'activité du surf des indigènes, mais assez rapidement aussi des descendants de colons. Alors, petit point sur la légende Duke Kahanamoku. Eh bien, lui, il est né en 1890, il est mort en 1968, et on le considère comme le père du surf moderne. C'est une espèce de symbole mondial de l'origine du surf. En 1912, ce sont les JO de Stockholm, et aux Jeux Olympiques de Stockholm, Duke remporte la médaille d'or en natation, mètres nage libre. Il établit donc un nouveau record du monde. Ça permet de le faire connaître, mais aussi de faire connaître Hawaï en général, mais le surf également comme une pratique originaire de Hawaï et centrale sur cette zone-là. Le Duke devient même un ambassadeur de la culture hawaïenne, jusqu'à jouer dans certains films de Hollywood dans les années 20 et 30, ce qui permet de populariser la culture hawaïenne du surf aux États-Unis. Encore aujourd'hui, il y a le Duke's Ocean Fest, un diminutif pour festival, à Waikiki, donc, festival à la mémoire de Duke Kahanamoku, mais aussi pour honorer la création de ce sport emblématique de Hawaï, qu'est le surf. Alors, on fait un bond en avant, hein, dans les années 1960 et 70, les Beach Boys vont contribuer à la démocratisation et à la popularisation de cette pratique sur la West Coast états-unienne, dont ils sont originaires en Californie, donc, mais également dans tout le monde occidental, par leur musique. Je vous donne un petit peu des noms de chansons, hein, des Beach Boys: Surfer Girl, Surfing USA, Surfing Safari, Surfs Up, The Surf on Moon, South Bay Surfer, Surfer's Rule, The Rocking Surfer. Bref, il y a une chanson sur deux des Beach Boys à cette époque-là qui parle de surf, et évidemment, ça rend le surf très populaire. En 1976, ce sont les premiers WCT, World Championship Tour, les championnats du monde de surf, qui sont organisés en Australie. Bon, mais alors, pourquoi toute cette chronique sur l'histoire du surf, alors que je ne suis moi-même pas un adepte du sport en soi? Eh bien, déjà parce que c'est toujours passionnant de travailler sur l'histoire d'un sport, et pour rappeler également que même si les pratiques se démocratisent et sont popularisées avec le tourisme et l'arrivée de populations coloniales ou même néocoloniales, c'est le principe même du tourisme, eh bien, il y a des racines sportives qui sont liées à des cultures traditionnelles, ancestrales, en lien avec des croyances et des relations non seulement entre humains dans la communauté, mais également entre les humains et la nature. Alors, vous pouvez tenter d'appliquer ça à la pétanque, mais je doute que ça ne fonctionne pas vraiment, mais ça marche pour beaucoup, beaucoup d'autres sports qui ont été popularisés par la suite. Bon, allez, moi, je vous laisse. Faut que je me replonge dans un des grands classiques du film de surf. J'ai nommé Brise de Nice. Ah là là, oui, vous le savez, Igor Dosgor n'a rien à envier à Duke Kahanamoku.

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1: HK nous propose son 11e album, Le Cœur au Vent. On écoute le titre, Un Peuple Uni.

Dans son sixième album, Ezequiel Paez nous emmène au Brésil en adaptant en français plusieurs classiques de la samba et de la bossa nova des années 1950 à 1970. On écoute Patanchi Chipompon et c'est le coup de cœur de Sylvie sur Radio Couleur.

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À l'occasion de ses 30 ans de carrière, Nicolas Jules a sorti en mars 2026 un 45 tours intitulé « Marie est indépendantiste ». On écoute tout de suite Marie.

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C'est le moment de retrouver Christophe Maé avec Francis Cabrel pour le titre « La boutique des rêves » et cet extrait de l'album « Fête foraine ».

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5: 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Créé à partir d'archives audiovisuelles de la ferme du Vinatier, il reconstitue des histoires et donne à voir la poésie des gestes du quotidien. Pour en savoir plus, rendez-vous sur www.ch-le-vinatier.fr. Le jeudi 18 juin à 16h15, dans le hangar de l'Institut Lumière à Lyon, venez voir le cultissime La Mouche de David Cronenberg, projeté dans le cadre de la rétrospective Monde Possible, la science-fiction sur grand écran, qui se terminera le dimanche 19 juillet. Pour plus d'informations, rendez-vous sur www.institut-lumière.org. Le samedi 20 juin, l'école de musique de Tignes-Jamézieux vous invite à son concert de fin d'année pour savourer le fruit du travail et de la passion de ses élèves. Il aura lieu à 20h sur la scène du Triolet, dont il clôturera la saison. Pour plus d'informations, rendez-vous sur www.letriolet.fr. 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

0: l'un des plus gros rassemblements de joueurs de Warhammer servi sur un plateau. Les 11 et 12 juillet, la salle polyvalente accueille le Pass to Glory, un tournoi ouvert à tous, dédié à cet incontournable du wargame.
1: Je commence à en avoir plein le dos de choper des mots de tête à répétition à force de jamais piger un broc de ce que vous racontez. Alors vous reprenez depuis le début avec une tournure simple et directe ou vous ramassez une tarte, c'est clair ça ?
0: C'est très clair. On a donc demandé à Damien Lefaou, président de l'association LAFCORP, organisatrice de l'événement, de nous expliquer les tenants et les aboutissants de cet univers où stratégie, figurines et imagination font plutôt bon ménage.
2: Le Warhammer appartient à Game Workshop. Il y a plusieurs univers. Il y a l'univers fantastique, médiéval et l'univers futuriste. Le hobby englobe toute la partie modélisme, peinture, passion. En fait, c'est pas propre à Warhammer. Il y a Marvel aussi qui a son... Qui a ses jeux. Mais il ne faut pas oublier que Warhammer reste quand même le plus influent en termes de jeux. C'est vraiment le jeu le plus joué, on va dire, chez nous. Quand on dit le hobby, c'est vraiment l'aspect peinture, figurine, collection et tout ce qui va avec, le partage, la passion, tout ça. Le jeu est une partie du hobby, mais il y a beaucoup de joueurs qui ne sont pas hobbyistes du tout. On a beaucoup qui veulent juste jouer et d'autres inversement. De pouvoir faire des parties de jeu et qu'à chaque fois, en fonction des scénarios, en fonction des décors aussi, parce qu'on parle beaucoup des figurines, mais il y a les décors aussi, ça peut être autant un désert rocheux, ça peut être une forêt, ça peut être une ville en ruine, remplie cathédrale style gothique, etc. Ça, vraiment, il y a un côté créatif qui sans limite.
3: Jouer, guerre ! Ça suffit !
4: Le premier qui annonce la mise, il dit, mettons, lance de 16 ou lance de 32, ou une quadruplée, comme on appelle, c'est une lance de 64. Parce qu'on annonce toujours de 16 en 16, sauf pour les demi-coups.
2: Le but, c'est vraiment de jouer ensemble et pas de dire, mon adversaire c'est lui, je dois à tout prix gagner. Non, il y a quand même du fair play, c'est la règle la plus importante du jeu, c'est... Vu qu'il y a tellement de règles, le plus important, c'est de se mettre d'accord avec son adversaire quand on fait quelque chose. Quand on joue, là, je vais déplacer ça. Là, je vais essayer de tirer avec cette unité sur cette unité. Est-ce que tu es d'accord, machin ? L'idée, c'est d'avoir une armée qui affronte une autre armée. D'abord, de déplacer et ensuite d'attaquer l'autre armée. Et en fonction du scénario donc, qui est établi avant le tournoi, vous avez marqué des points. Et la fin de la partie, le joueur qui a le plus de points, forcément, gagne. L'idée de jouer, du jeu en équipe, c'est d'avoir des attaquants, des défenseurs, et de ensuite faire une somme de tous les points que font les joueurs pendant leur partie. Et à la fin, c'est le même principe, l'équipe qui a plus de points remporte la partie. Voilà, pour vraiment vulgariser, et je demande pardon à toute la communauté sur ce que je viens de dire. Un tournoi, c'est très simple, que ce soit en solo ou en équipe, c'est pareil. C'est 5 parties. Dans le week-end, c'est assez intense pour le coup, c'est chez un premier quand même.
0: 5 rondes, 200 joueurs, près de 16 heures de combat, LAFCORP ne fait pas les choses à moitié. Ici, tout est réuni pour un affrontement d'ampleur avec l'un des plus grands tournois de France.
5: Huge.
6: It's not just big, it's huge.
2: En fait, moi je voulais vraiment taper fort parce que ça fait des années qu'il se passe plus rien dans la région. Alors que pour le coup, la région Rhône-Alpes a toujours été assez importante en termes de quantité de joueurs. Ça a toujours été une région qui a été très appréciée de par son niveau, de par son histoire dans le hobby, et il ne se passait plus rien. Donc moi, je me suis dit, on va ramener les tournois ici, on va taper fort, on a mis 200 joueurs. En plus de ça, Warhammer a annoncé la sortie de la nouvelle version. Donc ça fait que normalement ce serait le premier tournoi avec la nouvelle version, enfin un des premiers en tout cas. C'est un tournoi qu'on appelle Open, donc il n'est pas fermé aux joueurs de la ligue ou de la fédération, c'est ouvert à tout le monde et tout le monde peut venir jouer à ce tournoi. Tout le monde peut venir, peut passer, peut regarder. Alors je vous garantis pas que ça va être ultra passionnant à regarder une partie en compétitif. C'est même plutôt barbant à regarder, sauf pour les joueurs compétitifs. Mais ce qui est bien, c'est qu'on va pas, je veux pas trop le divulguer encore parce qu'on garde quand même des surprises, mais on va aussi penser à ceux qui ne sont pas des joueurs compétitifs et qui viennent pour découvrir le jeu, pour pouvoir profiter aussi de l'événement, que ce soit visuellement, que ce soit pour jouer, etc. On va organiser d'autres choses à côté pour que justement tout le monde puisse en profiter. Moi je suis pas un joueur compétitif, pour être honnête, je suis même plutôt nul, mais par contre j'adore justement avoir mon armée, mes figurines devant moi et vraiment jouer avec mon adversaire, jouer ensemble de il se peut se passer ici, il se peut se passer ça. Moi j'adore faire des actions qui n'ont aucun sens mais qui sont très drôles. Ce qui me plaît le plus là-dedans, c'est tout le côté partage, côté vraiment je vais rencontrer quelqu'un, je vais partager une partie avec lui, je vais d'un côté faire partie aussi de son histoire, parce que le tournoi c'est ça qui est hyper qui est hyper intéressant, c'est qu'à chaque partie, en fait, il se passe des choses incroyables. Et il y a ce côté vraiment passion commune qui regroupe et qui permet vraiment de partager tout ça, mais d'un point de vue universel, quoi. C'est ce qui m'intéresse aussi dans les tournois qu'on organise avec l'association. Il y a une nouvelle version qui va sortir, donc c'est vraiment le bon moment pour s'y mettre. Et ce que je peux conseiller surtout là-dessus, c'est soyez vraiment ouvert aux gens, parce que c'est vraiment le plus important dans le jeu.
0: À la clé aussi, une qualification pour les championnats du monde en décembre prochain à Barcelone, avec deux golden tickets à décrocher.
3: Bravo Arthur, bravo.
2: Les golden tickets sont délivrés par les organisateurs de tournois aux gagnants en concours avec Game Workshop, hein, parce que quand on organise un tournoi, on n'a pas directement un golden ticket comme ça. C'est pas comme ça que ça marche. Quand on organise un tournoi, on fait une demande à Game Workshop, et Game Workshop nous dit ok, bah on vous autorise 1, 2, 4 en fonction du tournoi. Et ensuite, une fois que vous avez le golden ticket, bah, vous avez le droit d'aller participer donc au World Championship, donc du coup qui est la finale mondiale. Et là, il n'y a pas que des Français, il y a vraiment tous les joueurs du monde entier. Le niveau est incroyable, hein. Vous tombez sur des joueurs qui sont multi-champions du monde. Quand on pose un golden ticket, bah forcément les joueurs veulent venir, veulent tester leur liste pour les tournois à venir. Il y en a certains qui viennent vraiment pour tester parce qu'il y a d'autres tournois plus importants, et il y en a qui viennent vraiment pour gagner, pour y aller, quoi. Je sais qu'il y a des joueurs qui viennent cet été qui sont champions du monde. Ça veut pas dire forcément qu'ils repartiront avec un golden ticket, parce que s'ils sont venus et qu'ils ont déjà un golden, ils peuvent pas en avoir un deuxième.
0: Un événement d'envergure qui devrait en appeler d'autres. Créé en 2025, LAF Corp s'est donné pour mission de faire vivre l'univers Warhammer et les jeux de figurines en organisant des événements d'ampleur avec Bourgoin-Jallieu comme point d'ancrage stratégique.
2: Beaucoup de joueurs veulent jouer, mais très peu veulent faire de l'organisation. Alors l'organisation, moi, c'est quelque chose que j'adore, que j'affectionne. Le fait de pouvoir retrouver tous les joueurs avec qui on joue régulièrement, que ce soit des joueurs du coin, des joueurs français, des joueurs même étrangers, c'est toujours un plaisir de les revoir. Sauf que pour ça, il faut qu'il y ait quelqu'un qui organise le tournoi. Et c'est toujours un peu le nerf de la guerre, ça prend du temps. Et c'est pour ça qu'on a créé la LAF Corp, du coup, pour organiser du jeu, organiser de l'événement autour du hobby. Ça permet de pouvoir répondre aussi à une demande de la communauté. On a organisé en février à l'espace de Grenette un événement. Des joueurs sont venus de Bretagne, d'Alsace pour cet événement-là. Quand vous êtes à Bourgoin, vous n'êtes pas loin de la gare. Beaucoup de joueurs prennent le train en France pour venir jouer. Il y a l'aéroport également qui n'est pas très loin. L'avion, c'est compliqué, mais ça se fait, parce que les figurines sont quand même fragiles. La ville de Lyon, pour y aller, c'est un cauchemar à chaque fois, la circulation. Pour peu qu'il y ait un soir de match, ce genre de choses, c'est pas possible. Donc d'un côté stratégique, on s'est dit, Bourgoin, en fait, ça serait vraiment bien. Et puis l'état d'esprit du jeu est différent en fonction des régions. Si vous allez sur Paris, par exemple, Paris, c'est très spécifique, mais il y a beaucoup de joueurs qui sont compétitifs. Il y a notamment beaucoup de joueurs d'équipe de France qui sont là-bas. Sur Lyon, c'est pareil, c'est très compétitif. Ici, c'est beaucoup plus communautaire, c'est beaucoup plus pour le plaisir du jeu. Quand je suis arrivé pour jouer la première fois sur Bourgoin, j'ai dit, mais en fait, les joueurs ici sont vraiment top, quoi. En termes de jeu, il y a toujours quelqu'un pour expliquer les règles, pour dire non, mais là, fais pas ça comme ça, tu devrais faire ça comme ça, qu'on retrouve pas forcément ailleurs. C'est beaucoup plus souple ici, je trouve, et beaucoup plus agréable de jouer.
5: 1, 2, 1, 2, 3. I don't play video games no more. 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
7: Formé en 2013, le groupe The Spitters, originaire de Toulon, a sorti son cinquième album intitulé Fake Brutal. On écoute le titre Demon's Call, et c'est le coup de cœur de Gérard, animateur de l'émission Itinéraire Bis sur Radio Couleur.

Né sous l'impulsion d'Éric Allard Jacquin, accordéoniste, compositeur et explorateur de rythme, le groupe rassemble quatre musiciens issus de scènes riches et contrastées, unis par une même envie, faire vibrer un bal d'aujourd'hui, curieux, ouvert et sans frontières. Après plusieurs concerts en France, le bal Jacquin s'apprête à sortir son premier album, Au bout du bout, sur lequel il accueillera plusieurs invités de renom, dont Camille Bazbaz et Oriane Lacaille, deux artistes dont la singularité et le timbre enrichissent la palette sonore du groupe. On écoute Au bout du bout, extrait de l'album éponyme.

David Byrne, le chanteur du groupe Talking Heads, est de retour avec un nouvel album intitulé Who is the Sky. On écoute le titre What is the Reason, extrait du nouvel opus de David Byrne, sorti en septembre 2025, et c'est le coup de cœur de Gérard, animateur de l'émission Itinéraire Bis sur Radio Couleur.

Après 4 ans d'absence, Gauvin Serre nous présente son 4e album, Boulevard de l'Enfance, qui est composé de 13 titres. Cet album marque le retour de l'auteur, interprète et compositeur à la casquette de Gavroche. Et il nous raconte avec tendresse, humour, sa vie et une partie de ce qui la compose, et ce, en toute intimité. On écoute Silence Radio, et c'est mon coup de cœur sur Radio Couleur.

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0: 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Il est 19h.
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2: 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Pour en savoir plus, rendez-vous sur www.dequoijememêle.com.
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2: Le mardi 16 juin, dès 18h30, rendez-vous à la SMAC Marché-Gare à Lyon pour découvrir les chansons aigre-douce au texte percutant de l'artiste Fleur sous bitume, lors d'un concert en partenariat avec À tout bout de champ. Plus d'informations sur https://marchegare.fr. Du vendredi 19 au dimanche 21 juin, le Festival international des arts de rue Les Invites revient à Villeurbanne. Proposé notamment par les ateliers Frappaz, l'édition de cette année se veut queer, féministe et engagée, en plus d'être festive et transgénérationnelle. Vous y retrouverez des artistes comme Lauren Marx, Rock, Dudu, Melissa Accardi ou encore Tatiana Mosio Bongoga. Plus d'informations sur https://invite.villeurbanne.fr. Jusqu'au samedi 11 juillet, la Bibliothèque municipale de Lyon vous partage une partie de ses collections centrées autour de l'ésotérique et vous propose de vous immerger dans ce monde mystique grâce à des ateliers, des conférences et autres activités organisées dans le cadre de l'exposition « Aux frontières du réel ». Plus d'informations sur www.bm-lyon.fr. Jusqu'au 19 juillet, l'Institut Lumière à Lyon vous propose de vous plonger dans des galaxies lointaines peuplées de créatures étranges en assistant aux projections, conférences et activités mises en place dans le cadre de la rétrospective « Monde possible, la science-fiction sur grand écran ». Plus de détails sur www.institut-lumière.org. Dans vos oreilles et sur couleur, Sosamba, extrait de l'album du même nom par Vicente et Maria.

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1: Jusqu'au 21 juin, les Nuits des Forêts font leur grand retour dans l'Hexagone et les Outre-mer. Cet événement national invite les participants à se mettre à l'écoute des vivants à travers des centaines de manifestations pour petits et grands. Clara Anguenot, vous êtes la cofondatrice de cet événement. Est-ce que vous pouvez nous présenter ces Nuits des Forêts ?
2: Oui, bien sûr, avec plaisir. Donc, les Nuits des Forêts, c'est un événement d'envergure nationale qui se déroule depuis 6 ans déjà. Il a été créé en 2020 partout en France au mois de juin et qui a vocation à sensibiliser le grand public à l'importance des forêts françaises, comment elles fonctionnent, quelle est leur histoire, et puis aussi quels sont les enjeux auxquels elles sont confrontées aujourd'hui. Et donc c'est un événement vraiment de sensibilisation, mais qui mêle des approches pédagogiques avec des formats comme des balades ou des ateliers, à des approches plus sensibles, comme des spectacles ou des expositions, pour vraiment créer des expériences qui soient le plus agréables possible pour les participants et en pleine forêt.
1: D'où vous est venue l'idée de consacrer des soirées entières à célébrer nos forêts partout en France ?
2: On a eu l'idée à l'époque du confinement. Donc c'est vrai que c'était une époque où on avait particulièrement besoin, envie de retrouver des espaces de nature. Donc on va dire que très simplement, l'envie première, c'était de créer des expériences agréables, conviviales et d'émerveillement en milieu forestier. Donc ça, c'était vraiment le tout point de départ. Et puis ensuite, l'idée est quand même née du constat qu'on connaissait assez mal finalement nos forêts françaises. Voilà, on a en tête quelques grands enjeux forestiers mondiaux qui sont évidemment très importants, mais on ne connaît pas forcément la forêt proche de chez soi, on ne sait pas quel âge elle a, on ne connaît pas toujours les arbres aussi ou les animaux, les plantes qu'on y trouve. Donc voilà, c'est vraiment une envie de mieux connaître les forêts qui nous entourent et qui représente vraiment une grosse partie du territoire, puisqu'à l'échelle de la France métropolitaine, un tiers du territoire est couvert de forêts. Donc voilà, c'est quand même des espaces qui sont vraiment présents dans notre quotidien.
1: Et puis voilà, à l'issue du confinement aussi, j'imagine qu'il y avait une réelle demande des publics de s'aérer la tête, s'aérer l'esprit dans les forêts.
2: Oui, bien sûr, c'est vrai qu'on avait tous très envie de retrouver la nature, d'autant plus les personnes qui avaient été confinées en ville, voilà, c'était vraiment très présent. Et puis aussi, c'est toujours intéressant de se rappeler que c'était une époque où les lieux culturels étaient fermés. Donc il y a eu plusieurs mois sans exposition, sans spectacle, etc. Donc c'est vrai que ces formats de plein air répondaient aussi très concrètement à un besoin de continuer de proposer des spectacles et des temps culturels pour le grand public et pour les artistes, évidemment.
1: Alors aujourd'hui, l'enjeu de la préservation de nos écosystèmes et de notre biodiversité est primordial, surtout vu les chaleurs que la France subit. À travers ces Nuits des Forêts, est-ce que vous avez l'objectif de sensibiliser justement les publics au réchauffement climatique ?
2: Oui, nous, c'est un des principaux sujets sur lesquels on insiste, parce que faut avoir en tête que les forêts ont quand même plus doublé en 150 ans. Donc on est quand même dans une situation où la forêt ne perd pas du terrain en France. Mais par contre, on a une forêt qui n'est pas en bonne santé, qui aujourd'hui n'est pas bien adaptée au climat déjà d'aujourd'hui, et puis très certainement encore moins au climat de demain. Et le changement climatique a beaucoup d'impact sur les arbres et les forêts. Le simple manque d'eau lié aux fortes chaleurs et aux sécheresses à répétition entraîne des morts prématurées en fait des arbres, ou alors va les fragiliser au point qu'ils deviennent plus sensibles à des parasites, des maladies, des champignons, etc. Et sans évoquer évidemment les feux de forêt aussi, qui ont tendance à se multiplier avec les saisons chaudes. Voilà, donc c'est quand même des conditions qui sont alarmantes, et c'est important qu'on ait en tête aussi ces choses-là pour adapter nos gestes et puis pour comprendre ce qui se passe dans les forêts proches de chez soi. Après, voilà, moi je dis souvent, au Nuit des Forêts, on a aussi l'occasion de rencontrer des gens qui œuvrent au quotidien pour justement adapter ces forêts et trouver des solutions, ou qui décident de, par exemple, ne rien faire. Enfin, voilà, il y a plein de solutions possibles face à ce constat. On ne veut pas juste alarmer, mais effectivement, c'est quand même un point sur lequel on insiste particulièrement.
1: Et vous avez pensé et conçu ce festival à l'aide de scientifiques ou d'experts pour justement essayer de préserver au maximum ces forêts et pas plus les abîmer ?
2: Alors nous, on travaille dès le début assez étroitement avec le secteur forestier, qui est composé en fait de beaucoup de structures, d'organismes, de réseaux différents. Mais c'est vraiment une initiative qui s'est construite avec les forestiers et évidemment avec cet objectif de proposer des événements qui respectent les milieux forestiers. Donc c'est pour ça qu'on est quand même sur des événements en petite jauge, très léger en logistique, c'est très très peu sonorisé, on n'amène pas beaucoup de choses en forêt, donc c'est des événements qui sont très sobres et souvent dans des petites jauges. Et donc c'est, voilà, c'est aussi parce qu'on a travaillé dès le début avec les acteurs du monde de la forêt qu'on a tout de suite poussé ce type de format, avec cette envie de plutôt proposer plein de rendez-vous partout en France, qui soient des rendez-vous à taille humaine et assez légers, plutôt qu'un gros temps fort qui, de fait, risquerait de trop envahir nos forêts.
1: Ces nuits veulent aussi favoriser le dialogue entre art, culture et forêt, évidemment. Comment est-ce que vous comptez vous y prendre ?
2: Alors nous, on essaye au maximum sur nos événements de croiser des approches donc forestières, scientifiques et puis plutôt sensibles avec la mobilisation des artistes. Donc pour nous, c'est vraiment important que chaque événement incarne quand même ces différentes approches, parce que déjà la forêt, c'est un espace qui accueille de nombreux usages, qui joue de nombreux rôles, et les arbres et les forêts sont des écosystèmes extrêmement complexes. Mais ce sont aussi des lieux d'émerveillement, ce sont pour beaucoup de personnes des endroits qui sont associés à beaucoup de souvenirs ou à des sensations le plus souvent heureuses. Voilà, donc c'est important qu'on arrive à rassembler toutes ces manières de vivre la forêt et d'aimer la forêt. Donc c'est pour ça qu'on essaye au maximum de croiser les approches. Donc très concrètement, ça veut dire qu'il peut y avoir, par exemple, une balade guidée avec un gestionnaire forestier, suivi d'un spectacle de théâtre sur la forêt, et puis ensuite un temps un peu convivial avec la présence d'un naturaliste par exemple qui puisse guider par la suite un groupe de nuit pour une balade sur la faune. Enfin voilà, c'est un exemple un peu type, mais c'est vraiment de se dire qu'on apporte des personnalités complémentaires dans un événement et qu'ensemble elles permettent en fait d'éclairer différents aspects de nos relations aux forêts.
1: Et il y a un thème pour cette nouvelle édition ?
2: Oui, cette édition 2026 est construite autour du thème de l'écoute des vivants, et voilà, qui se comprend un peu avec déjà tout le champ des sons, des forêts, des paysages sonores, le domaine de l'écoacoustique. L'objectif étant de pouvoir aussi sensibiliser à la biodiversité forestière et à la richesse de la vie en forêt via cette mobilisation de l'écoute. Donc ça, c'est vraiment quelque chose qui est particulièrement présent dans cette édition. Mais c'est aussi un thème qu'on ouvre à d'autres notions d'écoute, qui est moins, on va dire, auditive, mais qui est aussi de comment se connecter sensoriellement à la forêt, comment aussi se mettre à l'écoute des uns des autres. Il y a aussi toute cette notion de transmission, de mise en dialogue. Donc c'est vraiment un thème qui nous permettait de rassembler une très grande typologie d'activités, parce que l'objectif était quand même de maintenir cette grande diversité d'événements. Mais voilà, il y aura vraiment cet accent sur l'écoute, et ça donne de très beaux événements.
1: Alors en Auvergne-Rhône-Alpes, nous avons la chance d'avoir plus de 2 millions d'hectares de forêt. J'imagine que ça vous donne beaucoup d'idées d'événements à organiser pour ces nuits.
2: Oui, tout à fait. C'est sûr que quand on travaille avec des régions très forestières comme vous, non seulement il y a beaucoup de forêts, d'espaces forestiers à investir, mais ça veut aussi dire qu'il y a souvent une culture forestière beaucoup plus ancrée, avec aussi des personnes qui ont des histoires qui se transmettent de génération en génération, etc. Donc c'est vraiment des régions qui sont passionnantes de ce point de vue-là. Et en plus, c'est une région qui a boomé cette année 2026, parce que je crois qu'on a une trentaine de forêts, 31 forêts à l'agenda cette année en Auvergne-Rhône-Alpes. C'est, je crois, une dizaine de plus que l'an dernier. Donc on est très contents de voir que cette région se mobilise particulièrement pour les nuits des forêts.
1: Et à la fois, est-ce que c'est pas trop compliqué, justement, qu'on a beaucoup de forêts, beaucoup d'espaces, d'essayer de toutes les inclure pour pas qu'il y en ait une qui soit plus privilégiée que l'autre ou plus mise en avant ?
2: Alors pour l'instant, on a la chance que ça s'équilibre assez bien, parce qu'il y a des régions voilà qui sont plus ou moins représentées en fonction des éditions. On a toujours eu un phénomène d'équilibrage naturel qui s'est fait. Mais par contre, là, vous avez raison, c'est que nous, on a créé l'événement en 2020. On a eu une grande phase de développement et puis on est arrivé depuis un ou deux ans aux alentours de 250 forêts par édition. Et là, voilà, depuis 2025, je dirais, on est plutôt dans une logique de stabiliser parce qu'effectivement, on peut pas indéfiniment ajouter des forêts à l'agenda parce que aussi nous, au niveau de l'association Nuit des Forêts, on essaye de travailler main dans la main avec l'ensemble des organisateurs d'événements. Donc forcément, voilà, ça demande aussi du temps, de la disponibilité, de l'accompagnement. Donc voilà, c'est un défi. Heureusement, aujourd'hui, on n'est pas encore trop victime de ce succès. Pour l'instant, on prend plutôt positivement.
1: Et comment vous les choisissez, ces forêts ?
2: On lance un appel à participation tous les ans à l'automne, qui nous permet en fait d'identifier des structures, des collectivités, ou même des particuliers parfois, qui souhaitent organiser des événements. Et donc, ils nous envoient leurs pistes de programmation, quelques informations sur ce qu'ils comptent faire. Et puis, nous, ensuite, on les sélectionne, on les labellise en quelque sorte, Nuit des Forêts. Et puis, on les accompagne de février à juin dans la préparation de leurs événements.
1: Un autre point important aussi, la filière forêt-bois emploie aujourd'hui plus de 60 000 personnes dans la région. Est-ce qu'il y a une volonté de les mettre en avant à travers ces Nuits des Forêts ?
2: Oui, alors en tout cas, il y a une volonté de montrer tout ce qu'est la forêt aujourd'hui et notamment, on parle souvent de sa multifonctionnalité, c'est-à-dire que les forêts jouent des rôles environnementaux, écosystémiques essentiels, mais ce sont aussi des espaces de ressourcement, de loisirs, comme je disais tout à l'heure, et ce sont des espaces de production de bois. Et c'est vrai que derrière cette fonction-là, il y a une filière faite de métiers en tout genre, plus ou moins artisanaux, plus ou moins industriels, plus ou moins ancestraux, plus ou moins modernes.

0: événements qui sont pratiques aussi pour les personnes qui n'ont pas forcément la possibilité de se déplacer en voiture. Et donc là, ce sera le 20 juin. Et donc, c'est une longue marche le long de la rive qui permet de découvrir les espaces naturels qui habitent cette métropole. Donc voilà, c'est une longue marche, mais ponctuée d'échanges et de moments de découverte, de discussion avec différentes typologies d'acteurs qui interviendront, des associations, des chercheurs, voilà, des profils plus citoyens. Donc ça, c'est du côté du Rhône. Et en Isère, il y aura encore trois événements. Le 19 juin dans une forêt privée, puis les 20 et 21 juin à la Motte d'Aveillans, et encore une fois les 20 et 21 juin à Trémigny. Et peut-être pour dire un petit élément sur ce dernier, la forêt de Trémigny donc accueillera un événement tout le week-end de 20-21 avec des balades, que ce soit botanique, des ateliers sur les plantes sauvages, des rencontres avec l'Office national des forêts. Un bivouac aussi, parce que nuit des forêts induit la notion de nuit, donc tu auras la possibilité de dormir dans cette forêt. Une visite de scierie aussi, comme on parlait des métiers tout à l'heure, voilà, aussi pour découvrir ce que c'est que la transformation du bois. Voilà, et puis une exposition, enfin, le programme est très varié, tous les programmes sont très variés et très intéressants dans les départements. Et donc je ne peux que vous conseiller d'aller faire un tour sur notre site internet.
1: Et tout le monde peut y participer ?
0: Oui, et alors les événements sont de manière générale grand public, donc ils s'adressent à toutes et tous. Après, c'est bien de vérifier qu'il n'y a pas de limite d'âge, parce que parfois certaines activités voilà, peuvent être à partir de 7 ans ou de 10 ans. Donc ça, c'est à vérifier pour les personnes qui souhaitent venir avec des jeunes enfants. Mais oui, tout le monde peut y participer. Il faut vérifier si des inscriptions sont nécessaires. C'est souvent le cas parce que comme on est sur des jauges assez limitées, la plupart du temps, les organisateurs mettent en place un système d'inscription. Par contre, c'est l'immense majorité du temps gratuit. Donc voilà, normalement, ça s'adresse vraiment à toutes et tous.
1: Est-ce que pour cette nouvelle édition, vous espérez attirer beaucoup de monde ?
0: Et oui, on espère, même si malheureusement l'événementiel en pleine nature est toujours très dépendant de la météo. Mais oui, on a l'an dernier, à l'échelle nationale, on a eu à peu près 27 000 participants. Comme je disais, chaque événement a des jauges assez limitées. Alors, il y a quelques événements qui accueillent vraiment plusieurs centaines de personnes, mais voilà, ça reste des jauges assez restreintes. Et donc là, cette année, bah, on vise les 30 000. On sait que selon la météo, on sera plus ou moins aidé, mais ouais, on espère en tout cas que ce sera une belle édition. En tout cas, les événements sont particulièrement passionnants cette année, de plus en plus qualitatifs et travaillés, donc on espère qu'ils recevront le public qu'ils méritent.
1: Par rapport aux éditions précédentes, vous avez des attentes particulières ?
0: Pas particulièrement. De manière générale, ça fait 2-3 éditions qu'on a bien stabilisé le concept du festival et son fonctionnement. Donc maintenant, on est plutôt dans une recherche voilà, de stabilité, d'événements qui se passent bien, qui s'ancrent sur le territoire. Voilà, on n'a pas spécialement d'attente. Là où on sera très intéressé, c'est de voir comment résonne cette thématique de l'écoute, si elle permet des nouvelles choses, si elle crée des expériences encore plus voilà, incroyables pour les publics. Donc ça, on regardera particulièrement dans le bilan de notre événement comment cette thématique a fait écho auprès du public.
1: Et vous réfléchissez déjà à l'après, avec une nouvelle édition en 2027 ?
0: Oui, alors normalement maintenant c'est un festival qui se renouvelle d'année en année, donc il est très probable qu'il se renouvelle plus ou moins sous cette forme. On n'a pas encore choisi de thématique pour l'année prochaine, on a pas mal d'idées. Il y a deux sujets sur lesquels on travaille particulièrement, en plus de nos événements tels que je vous les présente. C'est comment on peut encourager davantage la mobilisation citoyenne. Et donc, on essaye ces derniers mois, années, de développer des chantiers participatifs en forêt, pendant les nuits des forêts, le festival, mais aussi toute l'année. Donc ça, c'est quelque chose qu'on espère, d'ici l'édition précédente, avoir développé. Et puis notre deuxième axe d'approfondissement, c'est qu'on souhaite davantage accompagner la création artistique pour les forêts et avec le monde de la forêt. Cette année, on a pour la première fois lancé un appel à résidence pour accompagner 3 projets artistiques dans le cadre de résidence en milieu forestier. Donc ça, c'est quelque chose qu'on aimerait aussi développer peut-être à plus grande échelle avec de nouveaux partenaires l'an prochain.
1: Et au-delà des partenaires locaux que vous avez en région et des experts pour vous aider à créer ces éditions, est-ce que vous vous appuyez aussi

0: sur le retour des publics qui ont participé?
1: Oui, de plus en plus, on essaye depuis quelques années de diffuser des petits questionnaires auprès du public ou simplement de récupérer des témoignages aussi via les partenaires qui organisent des événements. C'est quelque chose qu'on essaye de mieux prendre en compte et surtout de mieux traiter parce que c'est vrai que ça fait beaucoup de données à analyser. Mais oui, on essaye évidemment, chaque année, on accorde de l'importance à ces témoignages-là, à la fois pour nous assurer que ce qu'on fait fonctionne parce que, voilà, comme je disais tout à l'heure, l'objectif premier, ça reste quand même de transmettre de la connaissance et de sensibiliser aux forêts. Donc c'est important pour nous de savoir si le public reçoit effectivement quelque chose, un discours, une information qu'il ne connaissait pas, etc. Puis évidemment, après, de pouvoir voir aussi ce qui plaît le mieux, comprendre quel type d'expériences aussi sont recherchées par nos publics. Donc oui, c'est quelque chose qu'on regarde de plus en plus. Et d'ailleurs, si vos auditeurs et auditrices vont aux Nuits des Forêts, qu'ils n'hésitent pas à remplir le petit questionnaire qui souvent est disponible sur place, soit il peut être retrouvé sur notre site internet pour nous donner leur avis.
0: Le message est passé. Et pour terminer, pouvez-vous nous rappeler toutes les informations importantes à retenir si on souhaite justement participer à cette nouvelle édition des Nuits des Forêts ?
1: Alors, bien sûr, les informations les plus importantes, c'est que donc, les Nuits des Forêts continuent jusqu'au 21 juin, que tous les événements sont présentés sur notre site internet, donc nuitsdesforêts.com, dans la rubrique édition 2026. Donc là, après, selon où vous êtes situé, vous pouvez chercher les événements proches de chez vous. Il faut vérifier les modalités d'inscription si vous souhaitez venir à un événement. Et voilà, je crois que c'est tout.
0: Eh bien, merci à vous, Clara Anguenot, cofondatrice de l'événement. On l'a donc compris, jusqu'au 21 juin, de nombreuses activités sont prévues dans nos forêts à côté de chez nous. Toutes les informations sont à retrouver sur www.nuitsdesforêts.com.

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2: On écoute tout de suite Ben Mazuet, le titre Cette guerre, et cet extrait de l'album Famille.
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Bonjour à toutes et à tous, vous êtes sur Radio Couleur pour la Minute Diète et Bien-être. Aujourd'hui nous sommes jeudi et le jeudi c'est l'heure du quiz. Toute la semaine nous abordons des sujets, aujourd'hui c'est la surcharge mentale. Donc je vais vous questionner autour de trois questions et on va voir si vous avez bien écouté et si vous êtes capable de répondre à ces questions. Première question, dans l'expérience des confitures que vous avez entendu cette semaine, combien de parfums étaient proposés dans la version la plus large? 12, 24 ou 48? La réponse était 24. En fait, elle illustrait cette question, une expérience autour des confitures. Quand vous aviez 24 confitures proposées dans un magasin, et ben vous achetiez moins que quand il y en avait 6, car l'esprit humain a du mal à faire des choix. Deuxième question. Que provoque souvent une trop grande quantité de choix? Davantage de satisfaction, davantage de certitude ou davantage d'hésitation? Oui, davantage d'hésitation. On appelle ça le fameux paradoxe du choix. Plus il y en a, moins on fait de choix. Enfin, quel facteur améliore le plus durablement le bien-être selon de nombreuses études? Gagner davantage d'argent, acheter davantage ou entretenir des relations sociales de qualité? Réponse C. L'étude d'Harvard sur le développement adulte, commencée en 1938, montre que la qualité des relations humaines est l'un des meilleurs prédicteurs du bien-être et de la santé à long terme. Pourquoi cette question? Cela montre à quel point vous avez besoin de passer du temps avec du monde plutôt que passer du temps dans votre frigo. C'était Benjamin pour la Minute Diète et Bien-être. À demain!

L'Honneur Deer a sorti son troisième album Wildflowers. Il nous offre 11 titres à la croisée du folk, de la pop et de la country, portés par une écriture épurée. Il nous emmène dans un voyage doux et poétique et on se laisse porter par la mélodie. On écoute Jolene, You're My Sunflower et c'est mon coup de cœur sur Radio Couleur.

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0: Bonsoir à tous et bienvenue sur les itinéraires bis de Radio Couleur. En ce jeudi, nous sommes combien aujourd'hui ? Nous sommes le 3 avril 2025. Parce que je note parce que quelquefois je me trompe d'année. De siècle même, c'est arrivé. C'est
1: véridique. Oui, voire de millénaire.
0: Salut Laurent.
1: Salut Gérard. Comment ça va aujourd'hui ?
0: Ça va, en pleine forme.
1: Et puis alors, plein de monde.
0: J'aime bien parce que le jeudi, c'est la fin de semaine presque. Moi qui suis retraité. Allez, des gens que ça fait longtemps que j'essaie de les inviter, mais bon, ils étaient toujours pris. Non, je mens. Mais c'est vrai, on avait fait déjà un interview phonique par téléphone, mais voilà, donc là, cette fois-ci, c'est Maria Freudon qui vont se présenter eux-mêmes. Allez, on va commencer par les dames.
2: Ah bah Marla Freudon. Non, Marla, moi c'est Marla, voilà, je suis la chanteuse du groupe.
0: Du groupe Marla Freudon.
2: Du groupe Marla Freudon.
3: Pierre, guitariste du groupe Marla Freudon.
4: Et puis Raph à la basse. Voilà, et puis il nous manque notre batteur Fred.
0: De Marla Freudon.
4: Qui nous écoute, je pense.
0: Ah, il nous écoute.
3: Oh là, ah, oui, c'est
0: souhaiter du mal.
2: Bisous Fred. On pense à toi.
0: Merci d'être là, hein. Bienvenue sur les itinéraires bis. Donc on va parler un peu de l'actualité. Premier, c'est la sortie de l'EP. Un 3 titres.
3: Ouais, c'est ça.
0: C'est un début. Ouais, Il y en avait déjà eu un avant. Sorti très récemment, en janvier.
3: Oui, on a un EP qui a été réalisé effectivement au Freddy Krueger Studio à Cotence, dans la Loire. Donc finalement, on l'a réalisé plutôt en 2023 et sorti fin 2023. Et qu'on a complété d'un nouveau titre qui est sorti cet été, là, qui s'appelle Cours, enregistré au même endroit avec Freddy Krueger. Voilà, donc on a trois titres qui sont disponibles sur l'ensemble des plateformes et qui sont récents. Ouais, effectivement.
0: Donc on va écouter ce soir.
3: Eh ben oui, c'est
0: et puis vous avez vous faire un petit live avec un ancien titre.
2: Un ancien titre de l'ancienne EP qui est tout aussi bien.
0: Donc c'est du rock en français. C'est comme ça qu'on
2: du rock français.
0: Ouais, du rock français.
2: Mmh. Exactement. Ouais.
0: Alors cette aventure au niveau du groupe, ça a commencé quelle période?
4: Alors nous, ça fait très longtemps qu'on se connaît en fait. Marla, on s'est connus à la maternelle.
2: Non, ouais, c'est... donc c'est très très très.
0: T'es au siècle vieux. Dernier.
4: Ah ouais, c'est ça. Et ensuite, il y a eu un premier groupe qui a été fait par Pierre et Fred que j'ai rejoint parce qu'ils n'avaient pas de bassiste, donc voilà, je me suis mis à la basse pour le coup. Il y avait un autre guitariste et une autre chanteuse à l'époque. Bon, on a fait quelques concerts, quelques CD, etc. Puis on s'est un petit peu séparés musicalement, je dirais. Et puis là, en 2016, on s'est retrouvés autour de ce projet Marla Freudon avec une nouvelle chanteuse, donc Marla.
2: Qui quand même vous suivait depuis très longtemps.
4: Oui, c'était
2: à la base, c'était une groupie.
4: Première fan.
3: C'était la groupie numéro 1.
0: La groupie. Ouais. Qui faisait les sandwichs et...
2: C'est ça.
4: Entre autres.
0: Pense-moi la
2: bière. Pas que. Servez les bières aussi.
0: Bon, en tout cas, vous êtes quatre copains, quoi,
4: au
0: départ.
2: Ouais, c'est ça.
3: C'est un groupe de potes, en fait. Hein.
0: Groupe de potes.
3: C'est ça qu'il faut retenir. Ouais.
0: Du lycée, enfin, la maternelle, pour certains.
3: Ouais.
4: C'est ça, le point de rencontre, vraiment, c'est le lycée.
2: Le point de ralliement, ouais, c'est le lycée. Mmh. On s'est tous...
4: Le lycée,
2: on était tous les quatre.
0: Donc dans la Loire,
4: Montbrison.
0: Donc vous êtes tous pas de la Loire, vous êtes.
4: On habite plus.
2: Moi, ça, c'est fini, ça.
3: Fred mais... qui habite à côté de Feur, mais bon, on
0: ah
3: est
0: oui,
3: tous dans
0: là,
3: la.
0: Ça fait une trotte.
3: Et ouais, Fred pour répéter, batteur. C'est pas simple.
2: On se retrouve sur Lyon pour répéter.
3: Ouais, c'est ça.
0: Bon, je propose qu'on écoute déjà un premier titre, comme ça pour nos auditrices et auditeurs qui sachent un peu à quoi on. De quoi on parle un peu. Donc, qu'est-ce qu'on propose tout. Le premier, c'est la folie. Soyons fous.
2: Allez, soyons fous. Sachant qu'il y a un petit clip dessus qui est sorti, qui est pas mal aussi.
3: Sur YouTube.
2: À voir.
3: Allez.

0: La folie, voilà, Marla Freudon, c'est un extrait de l'épée, là, qui est de l'EP, pas l'épée, l'EP qui est sorti en tout début d'année, qu'on peut
1: Ah ben, on peut trouver sur Deezer, Spotify, Amazon Music, voilà. Donc c'est accès.
2: Et le clip sur YouTube.
1: Et le clip de ce morceau, ouais, sur YouTube, ouais. Un clip.
2: Qui est en fait un très gros clip.
1: Un gros clip. Ah, t'en rajoutes un peu. Qui a été produit, enfin, qui a été filmé, ouais, par, enfin, réalisé par Mademoiselle Doux. Qui est une,
0: ah, bah oui.
1: Voilà.
0: On connaît bien ici.
1: Réalisatrice professionnelle et qui a l'habitude de faire des clips, notamment de rock. Donc on a bénéficié de son professionnalisme. Et c'était super, quoi. Voilà. Donc, à voir.
0: Bon boulot. Et il n'y a qu'un clip pour l'instant sur les trois titres.
1: Et court, qu'on va entendre tout à l'heure, qu'on a enregistré au mois de mai, qui est sorti cet été. Et là, on a fait ça nous-mêmes. Donc, c'est un clip maison. Mais qui se voit aussi sur YouTube. Ouais.
0: Mais c'est, voilà. C'est pas pour ça qu'il est mauvais.
1: Non, c'est sympa. Excellent. Simple et efficace.
0: Ok. Donc, alors la folie. Alors, parce qu'on est, on va partir de ce mot, ce titre, la folie. Après, il y a court, il y a réveille-toi. Est-ce que c'est trois titres un peu associés? Comment ça se goupille tout ça?
1: C'est un peu l'idée. On essaie de les mettre dans l'ordre.
2: C'est un peu l'idée.
0: Déjà... J'ai essayé de, moi, je voulais un peu le mettre dans l'ordre, mais je dis bon, réveille-toi, c'était après pour dire allez, réveille-toi de ta folie, court. Enfin,
1: Tu les avais mis dans ce stand-là.
2: C'est comme ça, ouais, que tu les as vus. Non, c'est intéressant.
0: Bah ouais, bon, la folie, après, va courir, allez, réveille-toi.
2: Ouais. Mais c'est
3: la folie, c'est clairement un regard sur notre société. Oui, après, comment on peut être happé par les nouvelles technologies et puis avoir une vue biaisée du bonheur, de tout ça. Voilà, c'est un peu ça.
0: Ouais, c'est au gros sujet. Ouais.
3: Voilà.
0: Donc, enfin, moi, je fais la course à pied, sur ça, j'ai été axé là-dessus.
2: c'est ça. C'est un peu l'idée.
0: Mais je suis pas trop fou, je pense.
1: En fait, la thématique des trois morceaux, c'est on est quand même dans un monde un peu particulier. Mm-hmm. Et donc, on va dire que le premier, c'est plutôt réveille-toi, parce qu'il y a encore de l'espoir. Hein. Mm-hmm. Réveille-toi et réagis par rapport à tout ce que tu subis dans ce monde. Et puis, bah, si tu réagis pas,
0: tu vas devenir fou.
1: Pas exclu que tu deviennes un peu fou. Mm-hmm. Et court, quelque part, c'est si tu peux plus rien faire dans ce monde-là, ça veut pas dire qu'il n'y en a pas un beau ailleurs. Et que si en plus il y a l'amour dans tout ça, tout est possible, quoi. Voilà. Donc en gros, c'est ce fameux triptyque. Voilà. Donc,
0: il faut le voir comme ça.
1: Ça finit par une note d'espoir, en théorie.
0: Ah.
2: Ouais, le titre de l'EP, d'ailleurs, ça s'appelle Ouvre les yeux. Donc on est vraiment dans s'ouvrir sur ce qui se passe autour de nous et qu'est-ce qu'on en fait.
0: Alors, est-ce que c'est une continuité de ces titres du premier EP qui est sorti en 2020?
2: Oui, c'est ça, 2020. Ah, il y a une petite continuité, parce que...
1: Pourquoi petite?
2: Bah oui, il y a une... Ah bon. Moi, j'aime bien dire petite. Tu le vis mal? Continuité. Non, je suis entouré de mecs, alors j'ai tendance...
3: Il faut dire,
0: non,
3: c'est
0: j'ai
3: que...
0: Non, moi, j'ai rien dit.
3: C'est que ces thèmes-là sur le regard sur la société, c'est quelque chose qui nous tient beaucoup au cœur. Il y a beaucoup de textes qui viennent notamment de Fred, mais nous tous, on écrit tous. Hein, et c'est vrai qu'on aime bien prendre ce recul et regarder ce qui se passe autour de nous. Et ça ressort dans nos chansons, en fait.
0: Parce que ça, c'est des titres, les trois derniers, là. Ils ont été écrits à quel moment?
2: Alors, Réveille-toi, il a été écrit en sortie de Covid.
0: Ah.
2: Donc, enfin en sortie, on était encore en plein dedans. On sortait de chez nous et on allait à l'extérieur. Et on nous imposait des règles. Et on suivait tout ça un petit peu comme des moutons. Et c'était un peu un CD de colère, enfin c'est une chanson de colère en fait, pour dire... regarde ce qui se passe autour de toi, t'es en train de faire n'importe quoi, réfléchis et sois ouvert sur ce qui se passe vraiment et essaie d'être objectif sur la situation. C'était un peu ça, Réveille-toi. Après,
1: il y a eu La Folie.
2: La Folie, ouais.
1: Donc Réveille-toi, c'est toi qui l'as écrite.
2: Ouais, Réveille-toi, c'est moi qui l'ai écrite.
1: La Folie, c'est Fred, notre batteur. Donc il y a un peu la continuité hein, qui explique en quoi notamment le monde des réseaux peut faire perdre la boule quoi hein, en fait hein, avec cette pseudo-réalité qu'on essaye de suivre et qui en fait n'est pas la vraie vie. Et donc il a dû l'écrire à peu près un peu après avec toi je pense.
2: C'est une pseudo-identité en fait, ouais, le fait d'exister à travers des réseaux et pas exister par soi-même.
1: Et Cours, moi, c'est moi qui l'ai écrit. Cours, c'est après les événements du printemps 2023, je pense, hein, les émeutes. Il y a eu des émeutes un peu partout. Il y a eu beaucoup de... À la suite du meurtre d'un jeune en voiture là, par un policier, il y a eu... Enfin, le pays s'est un peu enflammé, là, un peu partout. Et voilà, ça, j'ai eu cette image comme quoi, ben, en fait... peut-être que de lutter et finalement devenir violent n'était pas la solution et qu'il fallait peut-être finalement, il n'y a plus rien à faire, fallait s'enfuir pour peut-être aller trouver quelque chose ailleurs. Et cet ailleurs existe, puisqu'il y a eu un monde, sans barrières, il y a eu un monde sans frontières. Voilà. Donc, et surtout si on fait ça à deux, si j'y vais avec toi, j'y crois.
2: C'est un peu une dystopie optimiste.
1: Ouais, c'est ça.
2: C'est pas mal.
3: Wow.
2: T'as vu ?
0: Alors c'est marrant parce qu'il y a trois titres et trois écritures différentes en fait.
3: Ouais, c'est ce qu'on disait. On écrit tous dans le
0: avec des sujets quand même un peu pointus, des sujets d'actualité, enfin du quotidien.
2: C'est ça. Ouais, c'est ça. Enfin, c'est émotionnellement en fait. Voilà. Chacun a nos émotions. Après, on est assez.
0: Et vous en parlez quand même avant.
2: Oui. On est très connecté au niveau de notre vision de la société quand même. On a une vision commune.
3: Les après-répètes avec notre bière permettent de refaire le monde un peu comme ça. Ouais.
1: Si on regarde le film Fight Club, on comprend à peu près tout, en fait. En fait, Marla Freudon, c'est finalement, on va dire...
2: Noda
1: Fight Club, puisqu'on adore tous les quatre ce film. Et Marla Singer est un personnage du film, et la femme... du film.
3: Et donc, Marla Singer, le nom de groupe était déjà pris.
1: Voilà, donc on a fait Marla Freudon.
3: Voilà.
1: Tout ça vient de Fight Club.
0: Joli.
2: C'est ça, c'est notre inspiration.
1: Et c'est là qu'on voit notre âge, du coup.
2: On peut très bien l'avoir vu très, très, très, très, très, très jeune.
0: Et toi, je reviens sur au niveau du chant, les textes, ça te... Tu dis, ah ben non, là, je ne vais pas pouvoir, ou je ne sais pas, non, il y a...
2: Ça m'arrive parce que...
0: Compos, ça se passe comment c'est...
2: Alors, les compos, en fait, on va avoir des écritures, donc c'est-à-dire qu'on a des textes chacun, surtout Fred, quand même, est un grand, grand, grand dealer de textes. Et en fait, en fonction de mon ressenti, c'est plus moi qui les ressens, les textes, en fait. Je veux dire, lui, je le sens bien, lui, je le sens moins bien. Les musiques vont être créées autour, un peu la guitare, un peu la basse, un peu la batterie. En fait, tout le monde s'y met, en fait, chacun de son côté. Moi, j'essaie de poser ma voix dessus en fonction des textes, qu'on réaménage un peu légèrement. Et voilà. Après, ça peut arriver qu'un texte, quelqu'un qui est à fond, qui a tout prévu, qui a fait la chanson, la mélodie, qui arrive avec son texte, sa mélodie, tout, et je dis, bof. Et là, j'ai des regards terribles. Donc voilà, non, je donne mon avis,
3: mais parfois
2: je me fais force et je passe à autre chose.
3: On met parfois même 2-3 ans avant qu'elle soit vraiment mature, parce qu'au début tu la sentais pas, mais au final tu te l'es appropriée.
2: Ouais, c'est ça. C'est-à-dire qu'il y a des chansons au début, j'y suis arrivée à reculons, et puis l'émotion de la personne qui l'a faite, écrite, était tellement intense et importante, donc j'ai senti que c'était important pour cette
0: pour lui. Il faut les respecter.
2: Pour respecter, en fait, parce qu'on s'aime bien quand même. Et du coup, j'ai fait l'effort. Au début, c'est dur, je me suis cherchée. Et c'est vrai que c'est des chansons qui prennent du temps, mais qui, à la fin, ça rend. Voilà, on a tous mis du nôtre, et moi aussi, et ça rend bien, quoi.
0: On va. Passer peut-être à quelques influences de votre choix, que vous allez choisir un titre, et tout ça pour vous dire que vous allez ensuite passer sur la petite scène, notre petite scène, pour jouer ce fameux titre qui s'appelle
2: Même pas peur.
0: Même pas peur, voilà. N'ayons pas peur. Marla Freudon ne va pas faire que fredonner, elle va chanter avec Pierre

Donc c'était voilà, donc c'était les Pixies, Where Is My Mind. On enchaîne avec un morceau de Marla Freudon en live sur Itinéraire Bis, Couleur FM. Marla au chant, Pierre à la guitare, qui vont interpréter Même pas peur, premier titre du premier EP.

0: Bravo, bravo. Marla Fredonne avec Marla au chant et Pierre à la guitare.
1: Merci.
0: Voilà. C'est des exercices que ça vous fait pas peur?
1: Même, bah pas peur.
2: Non, même pas peur.
1: Même pas peur.
0: Vous faites des petits concerts en acoustique un peu comme ça?
1: Ah bah pas trop. On fait pas
2: des trop. Ça arrive des fois qu'on place un ou deux morceaux guitare voix dans nos concerts quoi. Donc ça peut arriver. Tous les deux,
0: ouais. Tous les deux. Tous.
2: Ah, oui.
1: Ouais, ça peut arriver. On envoie surtout du lourd avec la batterie et la basse.
2: Ouais. On est un peu désexcité.
1: On est un petit peu désexcité sur scène. Ouais. On envoie un peu.
0: En partant de concert, quelques dates. Vous avez quelques dates, mais pas forcément dans le coin à venir.
2: Alors, oui. Qu'est-ce qu'on a à venir? On a, bah, on fait deux dates le même jour à la fête de la musique. On fait à la fois Saint-Étienne, place Chavanel, et puis un festival à
1: Cérezin-du-Rhône.
2: Voilà. Et puis ensuite le 26 Frisson Festival
3: à Orléana.
2: Et puis bah, on a candidaté au tremplin du Coup de Chaud Festival. Cailloux-sur-Fontaine, là, au nord de Lyon. Donc ça, c'est en octobre. On verra si on est pris. Et puis, on a aussi
3: un concert à Feur également, le théâtre de Feur.
2: Ouais.
3: En octobre également.
2: Donc on a 5 ou 6 dates à venir.
0: Qui c'est qui gère ce genre de choses? À chercher...
1: C'est pas moi.
0: À chercher des dates, des...
3: Moi j'en fais pas mal, mais on s'y met tous plus ou moins. Hein. Après c'est par. Bouche à oreille aussi.
0: Les réseaux sociaux.
3: Il y a Fred qui est pas mal impliqué dans la Loire, il connaît énormément de monde, donc ça permet de toucher pas mal de gens.
0: Vous êtes réseaux sociaux pas trop, non?
2: Ouais, enfin si on a une page.
1: En fait, il y a Pierre, on n'a pas trop le choix quand même.
0: Ouais.
1: Si on veut commencer à être connu, enfin, en tout cas,
2: c'est vrai qu'on a eu une actu récente sympa, c'est qu'on a été retenu au tremplin Nos Talents sur Scène, qui est organisé par la métropole de Saint-Étienne. Et donc on a fait une audition. Il y avait 20 groupes de la région qui étaient retenus. Donc on a fait cette audition donc le 20 mars. Et c'est vrai que ça c'est le genre d'exposition qui est intéressante. C'est vrai que depuis on a quand même quelques personnes qui nous ont contactés. Donc voilà, quand on commence à faire des choses comme ça intéressantes, on rentre dans un carnet d'adresses.
1: C'est plus ça qui fonctionne que les réseaux sociaux finalement.
2: Donc, ça c'est intéressant.
0: Faut se déplacer. Quoi.
2: Candidater à des tremplins, c'est intéressant parce qu'on est observé par des professionnels, des gens qui voient vraiment notre potentiel et ce qu'on a à faire pour progresser. Et du coup, voilà, quand on marque un peu de points auprès de professionnels comme ça, hein, le jury du tremplin dont je vous ai parlé, il y avait la directrice du FIL à Saint-Étienne, il y a les affaires culturelles Saint-Étienne, etc. Différentes salles de concert, donc c'est toujours intéressant. Quoi. Quand on est retenu par ce genre de jury, c'est qu'on a l'impression qu'on veut quand même quelque chose. Quoi.
3: Voilà. Et du coup, c'est ça qui nous a permis d'avoir la fête de la musique à
2: Saint-Étienne.
3: À Saint-Étienne. On va passer aussi sur Radio Duo à Saint-Étienne.
0: Ah oui. Voilà. Une vieille radio aussi, ça. Une vieille radio associative.
3: Oui, exact.
1: Historique.
0: L'historique.
1: Comme Couleur FM.
0: Voilà, comme Jacasse.
1: Comme Jacasse.
0: Bon, c'est ce qu'on essaie de faire aujourd'hui, de jacasser. L'EP, c'est toujours le même thème aussi. Donc, si on fait un peu le même jeu que les titres.
1: Oui.
0: Les trois titres à l'heure, c'est.
1: Bah là, l'EP.
0: C'était à quel. Oui, 2020 ?
2: Ouais, c'est un peu plus varié là.
1: C'est plus varié, mais c'est surtout c'est sur les, on va dire sur un peu le mal-être de la société quand même, d'où ça part. Après, ça va être des mal-êtres très très ciblés du coup, on va dire. On en a 5 avec des mal-êtres très ciblés. L'équilibre fragile, par exemple, c'est sur le mal-être du couple et la fragilité de conserver un couple. Tranquille, c'est sur un peu la dépression. Qui sait, c'est sur un mal-être d'une personne qui a mis fin à ses jours, sur le suicide. Et puis mal à l'être, je crois que ça parle de lui-même.
2: Et pour finir sur notre positive, quand même.
1: Et même pas peur, ce qu'on
2: même, dit. Même pas peur. Alors, dans tous ces morceaux, quand même, enfin, faut pas imaginer qu'on dépeint une société noire sans solution. Hein.
0: Oui.
2: C'est quand même. Et si on prend par exemple Même pas peur, qu'on vient de vous interpréter là, c'est l'histoire je pense qu'on en a tous hein, dans notre entourage, de quelqu'un qui est frappé d'une grosse injustice par une maladie terrible. Et cette personne-là, elle décide
1: de croquer la vie,
2: de vivre avec, et surtout de profiter du temps de vie qui lui reste. Elle sait pas, elle sait pas. Et donc, j'ai même pas peur, quoi. Moi, je veux profiter de cette vie est belle. Et donc, je sais pas combien de temps ça durera, j'ai une épée de Damoclès au-dessus de la tête, mais je peux prendre cette vie qui me reste vraiment du bon côté, quoi. Voilà.
0: Donc là, c'est la même chose, vous avez partagé un peu l'écriture.
1: Oui. Bon, c'est plus Fred quand même, hein, sur cette
2: qui
1: épée.
2: Qui sait, c'est
1: Raph. Ouais. Et les autres, c'est quand même.
2: Les autres, c'est Fred, ouais. À la plume.
3: C'est Fred.
1: Ouais, les autres, c'est Fred. Après, on en a d'autres, hein, des compos, mais on n'a pas tout enregistré.
2: Ouais, on en a une vingtaine, quoi.
0: Pour faire des sets, vous faites des sets de.
3: C'est très variable, suivant les configs.
1: On s'adapte aux concerts, à ce qu'on nous demande.
3: On est capable de faire des bars où on rajoute des reprises. On peut faire au Château du Rosier pour nos talents sur scène, on a fait 5 morceaux. Il fallait tout donner sur 5 morceaux.
0: Je reviens sur l'histoire. Au début, c'était que des reprises où vous faisiez
1: Quand vous étiez ado,
2: Marla Fredon, on a démarré direct
1: Marla
2: sur la
1: Fredon,
2: compo.
1: Ah, ouais. Oui. Ouais.
2: On s'est mis aux reprises.
0: Donc il y avait une envie de
2: créer.
1: Envie d'écrire, de créer. Et puis en fait, on s'est mis aux compo, aux reprises après, puisque en fait, on s'est aperçu que dans les bars, si on voulait faire des concerts, il fallait quand même que le public soit ramené par des choses qu'il connaissait déjà.
2: C'est bien d'alterner, ouais.
0: Donc c'était quoi, du français, anglais ?
1: Les reprises ?
0: Ouais.
1: Oui, reprises.
2: On a les deux.
1: On a les deux, mais quand même pas mal d'anglais.
2: Mais les compos sont exclusivement en français. On n'a aucune compo en anglais, on chante qu'en français. Et je pense que ça, c'est un truc auquel on va se tenir.
0: Ouais, vous êtes fixé, pourquoi ?
1: On a des petits principes.
2: Déjà, je pense pas qu'on ait un super niveau d'anglais en 1.
1: Par contre, on a un
2: et puis en fait,
1: accent,
2: avec
1: je
2: notre langue.
1: Je comprends pas.
2: On a quand même une langue maternelle.
0: C'est pas sympa pour la chanteuse.
1: Non, moi j'ai un excellent accent, c'est juste qu'ils savent pas écrire anglais.
2: Non, mais quand on a des choses à dire, autant les dire avec une langue qu'on parle depuis qu'on est né.
0: Ouais, ce serait dommage. Ouais.
2: Voilà. Alors après, ça demande un effort particulier, hein, parce que le français est une langue qui se mêle un petit peu moins facilement quand même à la musique, notamment rock, que l'anglais, c'est sûr. Donc ça demande un effort particulier, mais on y tient, quoi. Voilà.
0: Allez, je vous propose d'aller courir un peu.
1: Allez, c'est parti.
0: Avec le deuxième titre de l'EP là, qui vient de sortir début janvier.

0: Voilà, cours, c'était donc Marla Fredon. Nous sommes toujours avec eux, ils sont pas sauvés encore. Vous êtes de la mission Itinéraire bis sur Radio Couleur. Et on va parler un peu de Chaka Ponk. Pourquoi Chaka Ponk ? Parce que c'était un de vos titres, un groupe de vos influences.
1: Oui, alors moi personnellement, j'adore ce groupe parce que déjà l'énergie sur scène, c'est juste magnifique. Et moi, j'essaye de donner, alors bien évidemment pas autant que Chaka Ponk, parce que c'est juste des dieux de scène. Mais voilà, déjà l'énergie. Et puis c'est un groupe qui a des valeurs, en fait, qui a des valeurs sociales, des valeurs écologiques, des valeurs qui a des vraies valeurs sociétales. Et moi, ça me parle complètement. Et le titre que vous allez entendre... parle un petit peu justement de cette période un peu de Covid, enfin moi qui m'a beaucoup parlé, parce que l'un des titres que j'ai écrit qui s'appelle Réveille-toi et parle de cette période qui m'a particulièrement agacée et émotionnellement perturbée, voire complètement ouais, la folie quoi, enfin rendue un peu folle quoi. Et Chaka Ponk, je reflète complètement exactement ce que je voulais dire, ils sont trop forts.
0: On écoute.

0: Voilà, ben ça donne.
1: Ça envoie quand même.
0: C'est un titre que vous pourriez faire aussi, à reprendre, non ?
1: Musicalement, waouh !
0: Ce serait compliqué ?
1: Je pense qu'on n'a pas assez d'instruments de musique dans notre groupe. Il va falloir rajouter plein de choses, embaucher plein de gens.
2: Tu sais, il y a 4 pages de texte, ouais, je crois que c'est un peu
1: nickel.
2: Compliqué pour toi.
1: C'est toujours les mêmes paroles. Everybody dance, everybody dance. Non, ouais, musicalement, c'est... Oui, il faudrait l'adapter. Mais il y a énormément d'arrangements. C'est...
0: Je suppose que vous avez été les voir en concert.
1: Oui.
2: Oh, oui.
0: La dernière tournée, c'est toujours...
2: Eh ben, je crois que c'est fini.
0: C'est fini, oui.
2: Ouais, mais d'aller voir à Marseille en février.
1: La dernière, elle traîne.
0: Ouais, ça traîne. C'est souvent ça. Voilà,
1: la dernière, elle traîne. Ouais. On l'a vu, la dernière.
0: On en connaît comme ça qui ont fait ça. Tous les 10 ans, c'était la dernière tournée.
2: Ah ben oui.
0: Au niveau des... Vous qui êtes défendez les certaines valeurs, vous mettez des barrières dans l'écriture ou... C'est-à-dire qu'il y a des choses que vous n'allez jamais... parler ou mettre des mots trop forts ou trop...
1: Ah, au niveau des gros arrivé. Mots
0: bah, gros mots ou pas forcément...
2: Non, c'est sur certains thèmes.
0: Sur certains thèmes ou...
3: On ne met pas de barrière, non.
1: Non, on n'a pas de barrière.
3: Ça vient...
0: Vous n'êtes jamais posé la question.
1: Ouais, exactement.
3: C'est l'inspiration de chacun.
1: On ne met pas de barrière.
2: Après, ce qui fait, je pense, la force aussi de notre groupe, c'est qu'en fait, on a les mêmes valeurs déjà, c'est quand même important. On a grandi ensemble.
0: Et tout le monde participe.
2: Et tout le monde participe. C'est ce que j'ai remarqué. C'est nous d'abord.
0: Ouais.
2: C'est nous quatre d'abord. Donc en fait, chacun amène des choses et n'hésite pas, enfin, est ouvert à ce que ses propositions soient enrichies, soient challengées. Donc en fait, si un texte arrive et nous plaît pas, en fait, on sera assez à l'aise pour dire, bah, ce thème, on le sent pas trop, etc. Et finalement, les chansons que vous avez là, c'est des choses auxquelles on adhère complètement, qu'on a partagées, parce que ça correspond à ce qu'on pense.
0: Ouais, basta.
2: Voilà. Et donc, il y aura, je pense pas dans ce groupe, quelqu'un qui dira, c'est comme ça, c'est pas autrement, et vous devez me suivre, en fait. Ça, c'est pas du tout comme ça qu'on fonctionne, quoi.
3: Voilà. Non.
1: Ouais, on est beaucoup, enfin, on est à l'écoute, on est dans la bienveillance. Mmh.
0: On parle bien.
1: C'est vrai.
0: Et
2: pas que.
1: Voilà. Clin d'œil à Fred.
0: Le pauvre.
1: Notre batteur. Ouais, il s'en prend plein la tête, mais il n'est pas là, il avait qu'à venir.
0: Prochain coup, j'inviterai tout seul.
1: Ah, vous ne serez pas déçus. Hein.
0: L'enregistrement, vous faites les enregistrements, ça se passe comment? Vous travaillez avec qui pour ça? Pour enregistrer les. Comment ça se passe? Alors, AEP, numérique.
1: On a fait deux types d'EP. Enfin,
0: là, pour le premier, là, par exemple.
1: Ouais.
3: Le premier AEP, on a travaillé avec une personne qui s'appelle Mathieu Gaud, qui a. On était à.
2: Sainte-Foy l'Argentine.
3: Ouais, dans les Monts du Lyonnais. C'est un superbe studio. Et puis ces trois derniers morceaux qu'on a enregistrés, on les a fait donc, comme disait Pierre, chez Freddy Krueger Studio dans la Loire à Cotence. Voilà, c'est deux personnages complètement différents qui nous ont abordés de manière complètement différente, mais qui avaient chacun leur qualité, leur
0: façon de faire.
3: On a beaucoup appris avec eux.
2: Bah ouais.
3: Et notamment avec Freddy, où on a fait même une session un peu avant de dégrossissage, si on peut dire.
1: Ouais. De coaching.
3: Ouais, de coaching, ouais, c'est ça. De coaching, un petit
1: English,
3: peu, où il nous a dit, bon, bah, ces morceaux, peut-être. Il a fait un peu de production sur nos morceaux, en fait. C'est-à-dire qu'il a dit, là, ce morceau, ça, je le sens pas trop, on pourrait essayer de rajouter telle ou telle chose. Voilà, on l'a écouté, on s'est mis à l'écoute. Ça n'a pas été forcément facile, parce qu'il y avait des morceaux.
1: Oui, parce qu'on est arrivé avec nos morceaux tout faits.
3: On était un peu sûr de nous sur ce qu'on voulait faire. Et puis, lui, il a quand même dit, bon, bah, ça, je le sens pas. Ouais. Et finalement, bah, notamment La Folie, ça a amené à quelque chose d'autre qu'on n'imaginait pas et ça nous a fait creuser les ménages, mais on était assez fiers du truc à la fin. Et c'est pour ça d'ailleurs qu'on a fait ce clip derrière, parce qu'on pensait que ce morceau pouvait vraiment nous représenter qu'est-ce qu'on veut dégager plus tard sur scène, et je pense que ce morceau est vraiment assez représentatif.
1: Ouais, c'est-à-dire qu'il nous a pas dit ce qu'il fallait faire, mais il nous a posé les bonnes questions, en fait.
3: Ouais,
0: à l'écoute.
1: On était à l'écoute et on s'est surtout remis en question sur des choses, et on a été capable de changer, ce qui n'est pas évident quand on est un truc installé.
2: Ce qui est important, qu'on a du mal à sentir au début, c'est que quatre individualités, ils peuvent très bien jouer, il n'y a pas de souci. Mais ce qui fait peut-être le plus, en fait, c'est lorsqu'ils veulent dire la même chose au même moment. Il nous a appris, alors on est encore loin d'être, à dire la même chose au même moment. C'est-à-dire, mmh. lorsque la batterie dit quelque chose, si la guitare dit autre chose, il y a quelque chose qui ne va pas. Mmh. Elle a beau très bien jouer. Et donc, voilà, il nous a appris ça. Et finalement, après ces deux premiers morceaux, lorsqu'on est venu avec Cour, en fait, on avait déjà intégré une partie de ce qu'il avait dit. Et il nous a ajusté certains trucs, mais il nous a dit tout de suite, ah, voilà, là, il y a quelque chose, il y a une chanson qui est déjà beaucoup plus aboutie que vous m'amenez. On fait des maquettes avant hein, qu'on lui envoie. Et du coup, il a été beaucoup plus dans l'ajustement. Et, alors qu'au début, c'était jouer ensemble. Dites la même chose au même moment. Voilà, c'est ça qui est pas forcément évident à trouver quand on est que tous les quatre, en fait. Avoir un regard extérieur, c'est intéressant.
0: Donc, vous n'avez pas eu besoin d'appeler l'IA, en fait.
1: Ah non, ah non, non, non, non. Alors, si vous écoutez nos chansons, l'IA, c'est notre ennemi.
2: Ouais, si.
1: En tout cas, pour l'instant, ouais. Voilà, on ne sait jamais de quoi sera fait l'avenir pour notre groupe, mais pour nous, l'IA, c'est...
0: Parce que quelquefois, on utilise des choses qu'on ne sait même pas. L'IA, on peut l'utiliser sans s'en apercevoir, parce que c'est déjà plus ou moins intégré depuis des années.
3: Mais là, pour le coup, la musique, ça nous permet d'avoir quand même beaucoup de liberté. Et là, puis...
2: ce qu'on peut dire, c'est que les notes que vous entendez sur nos chansons, on les a faites, vraiment. Les notes de la voix,
1: c'est toi. Ça sort ma voix.
2: Voilà, ouais. Le texte, c'est nous. C'est, voilà.
1: Ouais, le texte, c'est nous, tout.
0: Même pas de petite correction
2: Eh ben, même pas.
1: Ah non. Peut-être non, non, même pas. Mais il faut peut-être réfléchir.
2: Peut-être fallu.
1: Peut-être s'y mettre.
0: Comment vous voyez votre évolution depuis le départ? Ça fait quand même peut-être une dizaine d'années, non, si je résume.
3: Ouais, c'est ça.
0: Vous êtes ensemble, la musique, vous êtes toujours bon tous les quatre. L'évolution de votre musique par rapport à ce que vous pensiez faire, l'objectif, est-ce qu'il y avait un objectif? Pas forcément. Vous avancez année par année ou...
3: déjà, je pense qu'on a, avancé... assez lentement par rapport à peut-être d'autres groupes qui répètent toutes les semaines. Nous, oui. Étant donné nos positions géographiques,
0: on
3: se retrouve un peu au milieu sur Lyon. Et donc, du coup, ça a pris. Voilà, c'était une répète par mois. Ensuite, il y a eu le Covid, ça nous a appris à travailler à distance aussi, à s'échanger des morceaux, des bouts de morceaux par le net. Voilà, donc ça, c'est un peu. Mais comme tous les groupes qui ont été ralentis par le Covid. Et puis, donc du coup, c'est vrai que notre processus, il est un peu dans la longueur, mais doucement mais sûrement, et mm-hmm. avec un objectif de faire de plus en plus de scènes et de continuer à enregistrer et faire des clips et puis se faire connaître.
0: Voilà. Parce que vous bossez tous, vous.
2: Ouais, on bosse tous.
1: Ouais, c'est ça.
2: Et sur la musique, il y a quand même quelque chose qui a évolué, c'est que quand on a une guitare et une basse, c'est pas pareil que lorsqu'on a deux guitares. Quand on fait du rock. Et donc, au début, on avait quelque chose qui était un peu basse-guitare assez proche. Et dans les morceaux, maintenant, on a très souvent deux mélodies. On essaye, il y a une vraie mélodie de basse, une basse de plus en plus présente, qui apporte une couleur au morceau. Et puis, une guitare qui vient compléter cette rythmique et, avec une basse très présente. Ça c'est des choses qu'on a mis en place et qui, je trouve, donnent plus de complexité à nos morceaux. Voilà, et de couleurs FM.
1: FM.
2: Voilà. Et voilà, ça c'est finalement
0: pas éphémère. Hein.
1: Non, éphémère.
2: Donc là, ça a quand même bien évolué, ça. Et puis maintenant, tu sais chanter aussi, ce qui n'était pas le cas au début. Pardon.
1: Il était vraiment dégueulasse. Mais il a décidé, parce que j'ai dit petite tout à l'heure, il l'a pris pour lui, je voulais le dire. Et du coup, il a envie de me casser. Donc voilà.
2: Non, c'est pas vrai.
1: Ouais. C'est pas vrai.
2: T'as une très jolie voix.
1: Ouais. Toi, elle n'est pas petite.
0: Ça se rattrape.
3: Mais Freddy t'a aidé aussi
1: à progresser.
3: La...
0: Non, parce que des fois, il y a des groupes qui disent on a envie de rajouter un instrument, on a envie de virer la chanteuse, des choses comme ça.
2: Non, nous, c'est pas le cas.
0: Pour donner un petit...
2: Non, on est bien tous les quatre, nous, l'impression.
0: Donc, c'est quoi les projets maintenant là? Vous êtes toujours dans l'écriture, vous avez
1: toujours.
0: Bon, il y a les concerts, bon ça, bon c'est ouais, un peu compliqué pour vous. Bon,
3: on a deux morceaux qui sont pré-produits, enfin pré-enregistrés.
1: Et on attend de les enregistrer.
3: Et on aimerait les enregistrer dans un vrai studio, donc on va voir comment on s'organise, mais on veut le faire.
2: Je pense que un deux titres d'ici la fin de l'année devrait arriver sur les ondes de Couleur FM peut-être.
0: Ah. Bien sûr, en priorité.
2: Bien sûr.
0: Ouais, donc c'est bien. Donc la pochette là, donc c'est moi j'aime bien parler aussi des pochettes, mais bon là c'est limité parce qu'on a que la pochette.
1: Alors on en a deux. On en a deux. La deuxième, en fait, on l'a pas en CD physique, on l'a sur Deezer, Spotify, etc. Et ces deux pochettes ont été faites par Colombe.
2: Ma sœur,
1: qui est la sœur du
2: guitariste, qui a dessiné
1: qui dessine magnifiquement bien et qui nous a fait nos deux pochettes d'albums.
0: Tout notre travail design, en famille.
1: On travaille en famille.
3: Notre logo également.
1: Et le logo aussi, Marc Lafredon.
0: Voilà, je crois qu'il est temps peut-être d'écouter un dernier titre et puis désolé, mais on va être obligé de.
2: Ah ben ouais,
1: c'était un plaisir. Merci beaucoup à vous de nous avoir accueillis.
0: Merci à Laurent Poitégique. On écoute donc Réveille-toi. Donc, il parle
1: De la colère, de la manipulation.
0: Bye bye à tous. Merci.

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Bonjour et bienvenue dans mon émission De la lumière au grenier. Au programme du rock, de la soul, un zeste de chansons françaises et de world music, des sons vintage, des nouveautés et les grandes et petites histoires qui font la rock culture. Cette semaine, nous partons en voyage en Inde.

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1: C'était The Mountain, la chanson titre du nouvel album de Gorillaz, un des événements discographiques de ce printemps. Comme toujours, Gorillaz nous emmène dans un voyage musical foisonnant d'influences et d'invités, et pour ce cru 2026, la musique indienne revient régulièrement tout au long de l'album. Une influence née d'un voyage réalisé par Damon Albarn et son compère Jamie Hewlett, qui en ont ramené des ambiances et des idées de collaboration qui enrichissent la palette musicale du groupe. On note notamment la participation sur plusieurs titres de la musicienne Anushka Shankar, la fille du légendaire Ravi Shankar, celui qui a introduit sa musique et notamment la pratique du sitar à toute une génération de musiciens de rock à la fin des années 60. Car l'introduction des sonorités indiennes dans la musique pop est une histoire ancienne qui date d'il y a maintenant 60 ans et dont l'initiateur principal est George Harrison, le guitariste des Beatles. En effet, en 1966, pour leur 7e album, Revolver, les Beatles ont décidé d'ouvrir les vannes de l'inspiration et à ne plus se limiter au format des pop songs habituels. Et George, le plus attiré par les musiques indiennes, va écrire cette chanson « Love You Too » où sitar et tablas sont omniprésents et dont les motifs circulaires sont typiques de ce style qu'on appelle « raga ».

Mais ce titre, Love You Too, d'extrait de Revolver, n'est pas la première chanson des Beatles à laisser entendre du sitar. George avait lui-même joué un solo de cet instrument dans le Norwegian Wood de John Lennon et dans l'album Rubber Soul des Beatles paru l'année précédente. Mais à l'époque, son usage est plutôt anecdotique, une sorte de gimmick sonore destiné à doubler les arpèges de guitare acoustique de Lennon afin de leur donner une couleur musicale singulière.

C'est le même usage décoratif du sitar qu'on retrouve sur un autre tube de l'année 1966, Painted Black des Rolling Stones et son célébrissime riff de guitare, repris au sitar par Brian Jones. Rien de péjoratif dans ce qualificatif de décoratif, au contraire. Brian Jones est reconnu pour le génie de ses orchestrations originales et son goût pour la découverte et la pratique d'instruments les plus variés et les plus exotiques. Mais pour Brian Jones, le sitar n'est qu'une des couleurs de sa palette musicale de multi-instrumentiste. Une couleur qui plus est parfaitement dans l'air du temps de cette deuxième partie des 60s, où les philosophies et les drogues venues d'Orient vont influencer les jeunes artistes en quête de nouveaux horizons. Pour Harrison, en revanche, rien d'anecdotique ni de superficiel dans sa plongée dans la culture indienne, même si l'histoire a commencé pour lui d'une manière inattendue. Sur le plateau du film Help, dans lequel jouaient les Beatles, un assistant avait engagé un groupe de musiciens indiens pour accompagner une scène qui se passait dans un restaurant. Et ces musiciens s'étaient amusés à créer dans leur style spécifique un medley de chansons des Beatles. Les autres avaient trouvé ça marrant, mais George, lui, avait été captivé et il a voulu en savoir plus sur la musique indienne. Passionné par ce qu'il avait entendu, George Harrison fait l'acquisition d'un sitar et commence à prendre des cours. Et il va poursuivre son apprentissage auprès du maître de la musique hindoustanie, Ravi Shankar, qui va devenir son ami pour la vie. La légende veut également que son initiateur en la matière a été le musicien californien David Crosby, alors chanteur des Byrds, avec qui les Beatles partageaient l'affiche d'une tournée britannique en 1965. À cette occasion, Crosby aurait prêté à George Harrison un disque de Ravi Shankar qui lui aurait ouvert la voie. A noter d'ailleurs que cette influence indienne se retrouve dans la musique des Byrds et notamment dans ce titre « Eight Miles Eyes » toujours en 1966. Une chanson dont la légendaire intro, si elle est jouée à la guitare électrique, reprend les sonorités acides et simule les harmonies microtonales d'un sitar.

Retour dans le Swinging London avec les Kinks et leur chanson See My Friends qui reprend les mêmes codes. Mélodie lancinante et plaintive et volute de guitare cristalline évoquant les sonorités du sitar. Une mélodie qui aurait été inspirée à Ray Davies par un chant de pêcheur qu'il aurait entendu sur une plage à Bombay à l'occasion d'une brève escale en Inde. Dernier exemple de l'influence des musiques indiennes sur le jeu de guitare des musiciens anglais en ce mi-temps des 60s, c'est Jeff Beck, le génial guitariste des Yardbirds, qui s'y colle. Infatigable défricheur de sons et d'innovations musicales, Beck va tenter de reproduire avec sa guitare des gammes indiennes dans ce titre Heartful of Soul qui reste un des plus marquants du répertoire des Yardbirds.

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1: Ce petit gimmick musical introduit notre rubrique consacrée à nos bacs à vinyle. Et comme je le fais une fois par mois, j'ai sorti de mes bacs à vinyle un album culte. Et cette semaine, un album qui nous plonge dans l'ambiance post-punk britannique avec le groupe irlandais The Boomtown Rats.

Like Clockwork est le titre par lequel s'ouvre en 1978 le deuxième album des Boomtown Rats, A Tonic for the Troops. Un disque qui n'est pas souvent cité par les spécialistes dans les listes d'albums majeurs de cette période foisonnante, mais le plus souvent pour des raisons qui n'ont rien à voir avec ses qualités musicales. En tout cas, en ce qui me concerne, c'est un de mes favoris et je trouve que sa richesse et son originalité en font un témoignage fort de la liberté et de la créativité de l'époque. À mon sens, la première raison qui a dévalué ce disque au regard de la postérité est dictée par les tenants de la branchitude et tout simplement l'origine du groupe. Les Boomtown Rats viennent d'Irlande, de Dublin, ce qui, vu par le prisme de la critique londonienne, est une tare majeure. Une critique qui est renforcée par une pochette plutôt ratée où les membres du groupe affichent une dégaine à milieu des codes vestimentaires branchés et posent avec guitare folk et banjo des instruments qui ne représentent en rien le contenu musical du disque. Et pourtant, les chansons de ce deuxième album méritent vraiment le détour, et notamment ce premier titre, Like Clockwork, nerveux et tendu, mais qui reste très accrocheur grâce à la mélodie de son refrain.

I Never Loved Ever Brown, un autre titre extrait de ce très bon album signé Boomtown Rats et tout le concentré du talent des Irlandais et notamment de leur leader Bob Geldof. Une chanson en forme de montagne russe qui alterne moments d'intensité rock, refrains pop mélodiques et même une coda en forme de marche militaire rythmée par une caisse claire martiale et un piano. Au final, plus d'idées musicales dans les 4 minutes 30 de cette chanson des Boomtown Rats que dans bien d'autres albums punk en vogue à l'époque. Et c'est d'ailleurs ce qui peut dérouter à l'écoute des Irlandais qui demeurent inclassables. L'énergie de leur musique est incontestablement inspirée de la révolution punk, mais leurs riches orchestrations dominées par le piano les éloignent sensiblement de toute approche sommaire. Leur goût pour les mélodies très pop les éloigne également des postures sombres des groupes post-punk pour ouvrir la voie à l'évolution d'un groupe comme Madness lorsqu'il sera débarrassé des gimmicks qu'a de ses débuts. Enfin, il y a la voix, la plume et la personnalité de Bob Geldof. Une voix un peu étranglée mais très incarnée qui sert parfaitement ses textes mordants, souvent teintés d'ironie sociale. Une plume acérée, capable de croquer la société sans faux semblant, comme sur le titre qui clôture ce deuxième album des Boomtown Rats, Rat Trap. Bob Geldof y dresse un portrait sombre et réaliste de la jeunesse ouvrière irlandaise et britannique, piégée dans un environnement urbain sans issue. Le personnage principal, Billy, symbolise une génération entière écrasée par la pauvreté, l'ennui et le manque de perspective. Le titre « Rat Trap », littéralement « piège à rat », résume parfaitement cette métaphore d'une vie étouffante et du malaise de cette jeunesse britannique de la fin des années 70, victime de la crise économique et sociale d'un pays alors considéré comme le malade de l'Europe. Mais contrairement au single punk typique de l'époque, « Rat Trap » est une chanson longue et progressive, dépassant les 5 minutes. Elle monte en puissance graduellement, portée par un saxophone omniprésent qui lui donne une couleur quasi cinématographique, rappelant parfois le Bruce Springsteen de Born to Run. Sorti en octobre 78, le single crée la surprise en atteignant la première place des charts britanniques, détrônant Summer Nights de John Travolta et Olivia Newton-John, qui dominaient les classements depuis des semaines. C'est un symbole fort, le rock brut et engagé, terrassant la pop commerciale triomphante et surtout le premier titre irlandais à trôner en haut des charts anglais. Un succès qui préfigure également l'engagement humaniste de Bob Geldof, qui quelques années plus tard organisera le célèbre concert Live Aid et deviendra un apôtre du charity business des années 80.

Et voici le moment des nouveautés. Cette semaine, nous restons dans le même esprit d'un rock épique et spectorien avec le nouvel album signé Don Mariani. Don Mariani est un guitariste et chanteur australien, pilier de la scène rock de son pays depuis les années 80 avec son groupe The Stems, puis plus récemment avec un autre groupe Datura 4. Cette année, c'est en solo qu'il se présente avec un album intitulé Apple of Life, salué par la critique comme une nouvelle démonstration de son talent pour les mélodies power pop accrocheuses et un style qui évoque également le country rock des Byrds. Je vous rappelle le nom de ce chanteur, à suivre dans La Lumière au Grenier et nulle part ailleurs, Don Mariani, et il nous chante Breakaway.

Nous avons calmé le jeu avec la douce voix de Mitski et ce titre I'll Change For You, une mélodie élégamment orchestrée entre jazz sophistiqué et ambiance lounge. De son vrai nom Mitsuki Leirok Miyawaki, Mitski est japonaise par sa mère et américaine par son père, et elle a vécu une enfance nomade au gré des affectations professionnelles de son père entre Turquie, Chine, Congo et Malaisie. Installée désormais à New York, elle est à 35 ans une des artistes les plus en vue de la scène indie et son 8e album « Nothing's About to Happen to Me » est une franche réussite qui n'est pas sans rappeler les ambiances cool entre jazz et country folk de Norah Jones. Nous remettons la gomme pour la dernière nouveauté de la semaine signée « The Olympians », un groupe de soul instrumental fondé à Brooklyn dans la mouvance du prestigieux label Daptone Records. 10 ans après un premier album remarqué, les Olympians reviennent avec une palette orchestrale enrichie qui intègre désormais des cordes tout en conservant cet esprit soul vintage des années 60. À mi-chemin entre les BO de films des 60s et le funk old school, The Olympians nous jouent leur dernier titre, California.

Et nous voilà à la fin de l'émission et à notre fil rouge consacré au piano. Et aujourd'hui, nous évoquons un phénomène de l'industrie discographique du 21e siècle, la sortie en 2008 du premier album d'Adèle. Ce disque s'intitule 19 et c'est l'âge de cette jeune londonienne élevée par une mère célibataire dans différents quartiers populaires de Londres. Adèle commence à envisager une carrière musicale à l'adolescence après avoir découvert Etta James et elle intègre la Brit School, école publique et gratuite des arts du spectacle, dont elle sort diplômée en 2006. Repérée sur MySpace, elle signe rapidement un contrat discographique et sort donc ce premier disque aux influences intemporelles entre blue-eyed soul, folk, pop et jazz. Portée par une voix exceptionnelle de souplesse et d'expressivité, ses chansons comme Hometown Glory ou Chasing Pavements deviennent des classiques immédiats. Et Adèle, un phénomène pop adoubé par la critique et par le public. L'album vendu à plus de 8,5 millions d'exemplaires dans le monde devient un des plus grands succès du 21e siècle. De ce disque où le piano joue un rôle central, j'ai extrait une magnifique reprise d'une chanson tardive de Bob Dylan ou comment une jeune anglaise de 19 ans se met dans la peau d'un barde américain de 60 avec un naturel confondant. On appelle ça le talent, tout simplement. Je vous laisse donc avec Adèle qui chante Dylan avant de vous donner rendez-vous la semaine prochaine.

0: 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Il est 22h.
1: Petite pause reggae avec le groupe ORP, le titre La Bonne Parole et cet extrait de l'album Le Village.

Tout de suite sur Radio Couleur, le titre Redemption de Critical Pint.

la jeune artiste belgeo-camerounaise Loubiana mêle dans son album Terre Rouge héritage et modernité. On écoute le titre Djali, dans lequel on retrouve le son de la kora, instrument dont elle est l'une des rares joueuses féminines. Et c'est le coup de cœur de Sylvie sur Radio Couleur.

0: pas Jim, pas Yapid et tous les autres artistes que j'ai pas cités.
1: C'est le moment d'écouter du folk américain avec Jelin, CBA et JJH Potter, le titre Crossroads.

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1: HK nous propose son 11e album, Le Cœur au Vent. On écoute le titre, Un Peuple Uni.

À l'occasion de ses 30 ans de carrière, Nicolas Jules a sorti en mars 2026 un 45 tours intitulé « Marie est indépendantiste ». On écoute tout de suite Marie.

Musicien multi-instrumentiste profondément influencé par la musique folk, Marty s'est illustré dans différents projets collectifs, notamment Les Croquants et La Varda. Il a intégré le label Irfan. Et pour ce premier album, il nous offre 10 titres tendres, doux, poétiques et réconfortants. On écoute En cercle concentrique avec Simon Mimoun du groupe Debout sur le Zing, et c'est mon coup de cœur sur Radio Couleur.

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C'est le moment de retrouver Christophe Maé avec Francis Cabrel pour le titre « La boutique des rêves » et cet extrait de l'album « Fête foraine ».

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